0: sont faibles, mais elles sont pas nulles. Donc, durant la préménopause, on peut proposer une méthode de contraception qui permettra non seulement de, d'éviter une grossesse indésirée, mais aussi parfois de réguler certains symptômes liés à cette préménopause.
1: Docteur Diop, tout de suite, nos premiers témoignages.

0: Et c'est le moment de notre palabre féminin. Cette semaine, notre reporter Charlie Dupieux nous emmène dans le 18e arrondissement à Paris, au sein des locaux d'Uraca Basiliade. C'est une association qui facilite l'accès à la santé des personnes en exil. Alors aujourd'hui, il y a beaucoup de monde, hein, puisqu'elles sont 11, oui, 11 autour du micro, âgées de 28 à 63 ans pour la doyenne. Et l'on n'oublie personne, puisqu'il y a Antoinette, Honorine, Clémentine, Coïta, Nathalie, Violaine, Annie, Muriel, Adama, Marie-Josée et Mariama. Et c'est cette dernière, Mariama, qui entame la discussion.
1: Moi, perso, j'ai jamais utilisé de contraception. À part le préservatif, j'ai pas utilisé d'autres types de contraception, jamais. Pour moi, prendre la pilule tous les jours, c'est comme une contrainte, en fait. Je vois ça comme une contrainte. Obligé de prendre un truc chaque jour à la même heure, juste pour ne pas concevoir. Ça fait une charge mentale pour la femme. Si on peut créer pour les hommes aussi, ils vont prendre, nous, on va se reposer.
2: Ils n'ont pas cette capacité-là, je pense.
3: Est-ce que ça n'existe pas?
1: Ils avaient créé une pilule pour les hommes, mais qui a été annulée, soi-disant parce que ça donne la migraine pour les hommes. Alors que la pilule a plus d'effets néfastes sur la femme, mais les femmes le prennent quand même, n'est-ce pas? Actuellement, au 21e siècle, c'est aux hommes de prendre les
4: contraceptifs. De prendre des contraceptifs.
1: C'est aux hommes.
5: Moi, en ce qui concerne la contraception, moi, j'ai tout utilisé. Que ce soit préservatif, comprimé, le stérilet. J'ai pris la décision de mettre le stérilet.
4: C'est un stérilet en cuivre ou qui est hormonal?
5: Bah, moi, je crois que c'est hormonal parce que j'avais demandé à la dame si on me met ça, ça va changer en quoi? Je vais voir mes règles normalement. Nanana, elle m'a dit oui, il n'y a pas de souci. Mais son seul souci avec moi, c'est que ça me donne un peu de forme là.
6: Moi, j'ai placé un stérilet non hormonal parce que je ne voulais pas grossir.
2: Je ne sais pas, comment on appelle ce qu'on met sur le bras, là, l'implant. L'implant, oui. J'ai vu des conséquences. J'ai eu une copine qui a mis ça. En 3 mois, elle était énorme. Elle était devenue énorme. Je ne l'ai pas reconnue. Grosse partout, le ventre, les fesses, les seins, partout. Je n'ai rien compris. Du coup, j'ai eu la phobie des contraceptions et tout. Moi, je ne l'ai jamais pris. Hein. Que ce soit pilule, implant, stérilet. Non, non, non. Du coup, j'optais pour le préservatif. C'est pas pour le préservatif, coït interrompu. Même comme c'est risqué, mais je préfère au moins ça que de prendre des pilules et tout et tout.
5: On a fait le coït interrompu. Comment je suis tombée enceinte? Quand ça veut venir, t'embrasse, il n'arrive même plus à se lever là. Il va faire comment? C'est un homme fort qui peut faire ça. Un homme fort peut. Il y a des hommes qui peuvent pas faire le coït interrompu, hein. Tu peux pas compter sur lui.
2: Il faut que tu sois en accord avec lui. Que lui-même n'ait pas envie à l'instant là de faire bébé, donc il est prudent, il se retire. Mais quand on était aussi plus jeune là, il y avait des astuces un peu de bouche à oreille. Il faut prendre le whisky, il faut boire ceci, cela. Donc du coup, c'est ce que j'optais pour ça. Hein.
4: Le whisky.
2: Le whisky, le miel. Oh, c'est, j'optais pour ça.
4: Donc, et avant le rapport, après le rapport?
2: Après le rapport.
4: Et ça, c'est quelque chose que vous entendiez qui venait d'où, cette idée-là que le whisky, le miel, ça permettait de ne pas avoir d'enfants?
2: Causerie entre jeunes filles à l'école, autant plus dans les milieux scolaires. Non, tu as fait comme j'étais avec mon gars hier, j'ai pris ceci, j'étais avec mon gars hier, j'ai pris cela, moi je tombe pas enceinte. Non, non, non, ça marche avec moi. C'est ça.
4: Et vous avez grandi dans quel pays?
2: Au Cameroun, le continent.
7: À mon avis, nous les femmes, là, à un moment donné, on doit être un peu égoïste comme les hommes. Par exemple, quand tu sais que vous n'avez pas mis de préservatif et que tu pourrais tomber enceinte, tu sais qu'il va pas pouvoir se retenir au moment. Quand c'est comme ça, à la femme, quand tu as fini de prendre ton plaisir, tu as fini de jouir, tu as pris ton pied, tu te lèves. Il part se soulager dans les toilettes. Moi, je fais ça. Hein. Moi, je suis très égoïste au lit. Très, très égoïste au lit.
1: Souvent, il y a des hommes, là, quand tu leur demandes de prendre le préservatif, il y en a qui refusent. Hein. Vous savez ça? Souvent, il y en a qui refusent. Ils te disent, mais si tu as peur, après là, si on finit, tu vas prendre une pilule. C'est-à-dire, lui, il se désengage. Il veut que toi, tu prennes les conséquences.
2: Pour mais du coup, il faut s'abstenir. Tu t'abstiens.

0: Pendant combien de temps? Mon frère, on vit pourquoi? On n'a pas fait. On va vivre comment?
1: Pour être sûr, il faut s'abstenir.
2: Oui, la méthode la plus sûre, c'est l'abstinence. Non.
0: Parce que avant de mettre méthode de contraception, avant de mettre, de placer ça, j'ai conçu mon fils, j'ai accouché mon fils en 2018. Je prenais le miel comme ma soeur a été insultée, je prenais le miel, le whisky. Quand j'ai fini, j'ai pris le miel 3 jours. Ça n'a rien donné. On m'a conseillé de prendre le Nescafé aussi. Chaque matin, j'ai pris le Nescafé 3 jours chaque matin. On a dit, prends, tu ne manges pas. J'ai pris chaque matin. L'enfant est resté toujours dans mon ventre jusqu'à ce que j'ai accouché. J'ai dit, non, je ne peux plus. Donc, là, il est resté dans mon ventre. Donc, jusqu'à aujourd'hui, là, je conseille toujours de prendre une méthode de conception. Si tu ne veux pas vraiment tomber enceinte, il faut te préserver, oui. Ça, c'est plus sûr. Et pour être un peu à l'aise dans la tête, voilà.
3: Alors, une palabre au féminin de Charlie Dupuis en toute franchise. Hein, quel échange, ça fait plaisir à entendre, ces éclats de rire. Mais il y a quand même un petit peu de fake news hein, sur le fond. Docteur Diop, la première fake news, c'est qu'il n'y a pas eu de pilule pour les hommes qui donnaient mal à la tête et qui fonctionnaient. Ça saurait s'il y avait cette pilule.
4: Oui, ça n'existe pas.
3: Ça n'existe pas. Alors, il y a des recherches hein, pour essayer d'aller vers des contraceptifs masculins. Ça, c'est tout à fait sérieux, mais pour l'instant, on est encore au stade expérimental.
4: Oui, la seule méthode la plus avancée de contraception masculine en ce moment, c'est le slip chauffant.
3: Oui, non, il y a la vasectomie également quand même.
4: Oui, ça, voilà. C'est une méthode de contraception définitive.
3: Définitive, oui. Ouais. Sinon, le slip chauffant, mais là aussi, c'est pas garanti coup. Hein. Alors, autre fake news, là, on va retourner à la cuisine et au bar, au salon, puisqu'on a eu du Nescafé, du miel et de l'alcool. Alors, je ne sais pas si on fait un cocktail, je ne sais pas ce qu'on en fait. En tout cas, là aussi, j'entends votre rire, ça ne marche pas.
4: Alors, ça ne marche pas du tout. On voit pas du tout. Nescafé, café, la menthe, le whisky, alors ça ne marche pas du tout.
3: Alors, il vaut mieux éviter, sinon on va se retrouver avec vraiment beaucoup, beaucoup de petits à la maison. Docteur Diop, première auditrice en direct.
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3: Et c'est à Kinshasa en RDC qu'on vous retrouve. Pascaline, bonjour.
9: Bonjour Caroline, bonjour docteur.
3: Alors, vous avez 37 ans. Pascaline, aujourd'hui, c'est quoi votre mode de contraception?
9: Alors, il y a 4 ans que j'utilise une pilule appelée Allez.
3: Ouais.
9: Allez simple, en fait, c'est un comprimé blanc dans un carton rose.
3: D'accord, donc vous avez un comprimé par plaquette. Vous vivez en couple, c'est ça?
9: Je suis mariée il y a 17 ans.
3: D'accord, donc vous êtes mariée, vous utilisez cette pilule Allez, un seul comprimé. Qui vous a conseillé de prendre cette pilule?
9: J'ai fait l'automédication.
3: D'accord.
9: Depuis 4 ans, mais avant ça, chaque année, j'ai eu 3 grossesses hein, et je n'ai jamais eu une grossesse non désirée. Hein? J'ai toujours bien fait les choses. Il y a l'écart de 3 ans, des 5 ans et aujourd'hui l'écart de 9 ans avec le Tadé. Mais la souffrance de la dernière grossesse m'a donné une idée de ne plus retomber enceinte.
3: D'accord.
9: C'est comme ça que j'ai eu à prendre moi-même, j'ai fait des recherches, j'ai trouvé
3: D'accord.
9: cette pilule.
3: Vous avez trouvé cette pilule. Est-ce que vous savez que la pilule que vous la prenez déjà à quelle fréquence?
9: Alors, chaque 3 jours. En fait.
3: Est-ce que vous savez que vous prenez un dispositif d'urgence qu'on peut appeler communément, un peu vulgairement, la pilule du lendemain? Est-ce que vous savez que c'est ça que vous prenez?
9: Je ne sais pas.
3: Chercher, hein, quand on a préparé l'émission, Talimpo a préparé l'émission, j'ai vu que vous preniez cette pilule qui est utilisée en RDC qui s'appelle Allez. Alors, il y a deux présentations, soit une plaquette avec 28 ou plus de 30 comprimés, soit une plaquette unique. Et j'ai vu cette plaquette, dans ce cas-là, c'est la pilule, ce qu'on appelle la pilule du lendemain. Donc, je vais tout de suite me tourner vers notre spécialiste, docteur Abdoulaye Diop. Est-ce qu'on peut prendre la pilule du lendemain tous les 3 jours quand on recherche une contraception fiable?
4: Absolument pas. Il faut essayer d'éviter, absolument pas.
3: Est-ce que ça peut être dangereux?
4: Oui, ça peut être dangereux. La pilule du lendemain, c'est une pilule que l'on peut prendre de manière exceptionnelle lorsqu'on a eu un accident de contraception, oubli de préservatif, oubli de pilule, préservatif qui a éclaté, rapport non programmé, et ainsi de suite. Donc, il faut savoir qu'une pilule du lendemain contient l'équivalent de 21 pilules normales. Donc vous imaginez, prendre chaque 3 jours l'équivalent de 21 pilules normales, ça peut avoir de gros désordres, de gros problèmes au niveau des sécrétions hormonales et avoir des complications à court ou moins, ou surtout à long terme. Donc c'est une contraception d'urgence à prendre de manière exceptionnelle, mais jamais tous les 3 jours.
3: Pascaline, vous venez d'apprendre quelque chose en échangeant avec le docteur Diop, n'est-ce pas?
9: Oui.
3: Oui.
9: Alors ça, je comprends.
3: Vous comprenez. Est-ce que vous avez aujourd'hui l'occasion d'aller voir une sage-femme pour discuter à tête reposée de votre contraception, parce que c'est important?
9: Non, mais j'ai jamais fait et ça m'a donné beaucoup de conséquences, des très mauvaises conséquences. J'ai su il y a 3 mois. Sûrement, ça doit être cette pilule qui me rend ce que je suis en train de vivre, en tout cas. Mais j'ai jamais vu un médecin.
3: Mais pourquoi, excusez-moi Pascaline, pourquoi vous n'allez pas voir un gynéco ou une sage-femme?
9: Parce que j'ai eu à utiliser, avant la pilule, j'ai eu à utiliser le stérilet.
3: D'accord.
9: Je suis en train de suivre dans votre reportage. Et le stérilet, ça m'a été recommandé par mon gynécologue,
3: ouais. Mais
9: mon mari ne supportait pas.
3: Pascaline, là, on va être d'accord, hein, docteur Abdoulaye Diop, il faut absolument qu'elle retourne voir un médecin spécialiste ou une sage-femme et qu'elle se fasse conseiller, ou du moins prendre, je sais pas, il faut prendre quelque chose avec le conseil d'un spécialiste.
4: Oui, normalement, une méthode de contraception, c'est comme tout autre traitement médical que l'on prend. Ça doit faire l'objet d'une consultation médicale au préalable, voir selon les antécédents, quelle est la méthode la plus adaptée et proposée. On vend la pilule du lendemain sans ordonnance, parce que justement, c'est censé être une contraception d'urgence. On n'a pas toujours le temps nécessaire pour aller consulter, pour avoir la prescription, pour éviter justement une grossesse, etc. Mais c'est pas pour autant qu'il faut la prendre tous les jours ou tous les 3 jours. Non, les 3 jours, les 72 heures, c'est le délai d'action de cette pilule pour être efficace. Plus on la prend tôt, évidemment, plus c'est efficace. Mais ça ne veut pas pour autant dire qu'il faut le prendre tous les 3 jours. Donc, il faut aller consulter, s'enquérir sur les méthodes de contraception, les éventuels effets secondaires. Il y a des traitements pour ces effets secondaires et avoir la bonne méthode de contraception. Mais prendre une pilule chaque 3 jours du lendemain, ça peut être catastrophique.
3: Il faut absolument arrêter, Pascaline. Ça, c'est un conseil. Pour une fois, on ne doute pas, même si on est à distance. Grand merci pour votre confiance. Vous nous faites partager une chanson de votre choix tout de suite. On va écouter tout de suite Indila avec ce titre Love Story. On va se retrouver juste après Docteur Diop avec une autre auditrice en ligne. Et vous, Pascaline, très bonne journée à Kinshasa.

0: Priorité Santé sur RFI, émission Questions de Femmes, pour répondre à toutes vos interrogations sur la contraception. Dans les studios de RFI Dakar, toujours avec nous, le docteur Abdoulaye Diop, gynécologue obstétricien à la clinique Bellevue dans la capitale sénégalaise. Et tout de suite, ce message que nous a envoyé Altiane de Brazzaville au Congo. On l'écoute.
1: Bonjour Priorité Santé. Je suis une maman congolaise âgée de 38 ans. Je veux vous partager mon expérience en utilisant les méthodes contraceptives. Tout d'abord, j'ai commencé avec la pilule et j'avais constaté une prise de poids très significative. Par la suite, je me suis penchée vers les injections, notamment le dépôt et je pense le Nouristera, ce qui m'a encore fait prendre du poids. Et par la suite, j'ai demandé conseil aux spécialistes de santé qui m'ont suggéré un stérilet en cuivre. Et donc, après avoir utilisé le stérilet en cuivre, j'ai constaté que mon poids était redevenu normal. Et donc, ma question est la suivante. J'aimerais savoir, est-il toujours important de voir un spécialiste de santé avant d'opter pour une méthode contraceptive? Parce que je pense, dans mon entourage, je vois souvent des femmes qui le font pas et qui vont directement opter pour l'une d'entre elles. Merci. Bonne journée depuis Brazzaville.
0: Alors, c'est vrai que les auditrices vont peut-être nous trouver un petit peu insistants, parce que tout à l'heure, on a eu Pascaline, on lui a déjà dit ça. Là, il y a Altiane qui pose la question. Docteur Diop, pour vous, c'est pas parce que vous défendez votre corporation, parce qu'on peut même aller voir une sage-femme, mais c'est vrai que c'est très important, cette consultation contraception.
2: Oui, elle est primordiale. Personne ne va s'amuser à prendre un traitement antihypertenseur sans aller voir un cardiologue, encore moins un traitement anticancéreux sans avoir un cancer ou autre, même si peut-être la comparaison n'est pas raison, mais pour faire une méthode de contraception, il faut voir un spécialiste, il faut voir une sage-femme, un médecin, un généraliste même si on veut, un gynécologue, un infirmier, pour avoir tous les conseils nécessaires par rapport à cette contraception et surtout avoir les informations sur les effets secondaires. Parce que le gros problème... La source d'arrêt de prise de la contraception, c'est les effets secondaires. La prise de poids, les saignements, les douleurs, etc., qui font que les femmes arrêtent leur contraception. C'est pas parce que votre copine a pris la pilule que la pilule va marcher pour vous. Il y a des contre-indications à la pilule. Lorsqu'on fume, lorsqu'on a des antécédents d'embolie, de varices, etc., il faut éviter la pilule. Donc, il faut toujours une contraception, une consultation avec un gynéco, une sage-femme, un généraliste ou un infirmier pour pouvoir avoir la bonne méthode de contraception qui est adaptée à votre corps.
0: Le message est passé. Libreville, le Gabon, c'est Axel qui est avec nous maintenant. Axel, bonjour.
3: Bonjour.
0: Alors, vous êtes âgée de 36 ans, vous êtes déjà maman. C'est quoi l'âge des enfants, s'il vous plaît, Axel?
3: Alors, mes enfants ont 10 ans, 6 ans et 4 ans.
0: Et au niveau de votre contraception aujourd'hui, qu'est-ce que vous avez choisi comme méthode ou comme dispositif?
3: Là est la grosse question, justement. Ah. Je me demande, comme on a un professionnel à la radio qui pourrait nous aider, je voudrais d'abord commencer à partager mon expérience sur l'injection contraceptive de 3 mois que j'avais eu à prendre il y a à peu près 2 ans. Bah, quand je l'ai prise, le gynécologue m'a dit que c'était tranquille. Comme ça, au moins, je souffre pendant 3 mois. Et puis après, s'il faut renouveler, on renouvelle. Sauf que je saignais tous les 2 jours.
0: Ah oui.
3: J'avais beaucoup d'acné. Et mes dents étaient ultra, ultra sensibles. Même boire de l'eau à température ambiante, c'était un calvaire. Mais le gynécologue m'a dit qu'il n'y avait absolument rien à faire. Il fallait simplement attendre les 3 mois. Bon, heureusement, après ça, après les 3 mois, les symptômes diminuaient progressivement jusqu'à s'arrêter. Maintenant, mon dernier à 4 ans, je souhaiterais avoir une méthode contraceptive qui soit adaptée, mais surtout, j'insiste, sécurisé, surtout après ce qu'on a entendu récemment sur les risques de méningiome, sur certaines pilules et tout. Donc, je suis un peu perdue.
0: Et donc, vous avez des questions sur la sécurité liée à ces pilules. Docteur Abdoulaye Diop, c'est vrai qu'on lit beaucoup de choses à ce sujet, y compris dans des revues, des publications très sérieuses. Qu'est-ce que vous pouvez dire pour rassurer et orienter Axel de Libreville?
2: Les méthodes de contraception sont sûres. Elles sont safe, ça, c'est avéré. Il y a des effets secondaires, c'est certain. Il y a des effets secondaires, que ce soit des saignements, comme il a eu à le décrire, une prise de poids, une absence de règles parfois, des douleurs, une augmentation du volume des règles, ça aussi. C'est des effets secondaires liés principalement aux hormones. Certaines tumeurs dont on parle dues à certaines pilules contraceptives ou certaines méthodes contraceptives, les études sont contradictoires. Mais tout ça, il faudrait d'abord une consultation médicale, voir dans les antécédents antécédents de la patiente, certains antécédents médicaux contre-indiquent la prise de certaines méthodes de contraception. Et c'est la prise de ces médicaments sans au préalable à faire une consultation médicale qui vous expose justement à ces effets secondaires. Si le médecin, lors de l'interrogatoire, estime que le risque de complications liées à la méthode que vous voulez choisir est trop élevé, il vous conseille

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1: En temps universel, 8h ici à Paris. 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
1: Le journal international. Bonjour Marion Cazeneuve.
2: Bonjour Clotilde, bonjour à tous.
1: Et à la une, le pape au stade de France et l'équipe de France, elle en Turquie.
2: Léon XIV acclamé par 80 000 jeunes fidèles près de Paris, ambiance de concert ou de match de foot pour cette première journée en France. Certains avaient même des maillots de foot floqués au nom du pape et il sera aujourd'hui face à 600 000 personnes pour une messe en plein air sur les Champs-Élysées. Dans ce journal également, l'organisation des élections palestiniennes prévues en novembre, mais leur tenue semble toujours incertaines, les Palestiniens eux-mêmes sont sceptiques, on l'entendra. Les combats se poursuivent en Éthiopie entre l'armée et les rebelles tigréens. Et puis, vous l'avez dit Clotilde, l'équipe de France de foot en Turquie, les Bleus l'emportent 1-0 pour leur premier match en Ligue des Nations. Premier match aussi avec Zinedine Zidane à la tête de l'équipe.
1: Oui, on y reviendra dans le journal des sports juste après cette édition. Des poignées de main n'ont plus finir, une marée de perches à selfie. Le pape Léon XIV a été accueilli par des centaines de milliers de personnes en France.
2: Il a entamé hier une visite d'État de 4 jours, très attendue par les fidèles catholiques dans un pays laïque où le nombre d'adultes baptisés, lui, est en hausse. Cette première journée déjà a été très chargée. Vous l'avez suivi pour nous sur RFI, Véronique Guémard. Quels ont été les temps forts de ce vendredi ?
3: Léon XIV a été reçu à l'Élysée par le président Emmanuel Macron. Il a prononcé un discours devant les autorités en rappelant la nécessité de ne pas perdre son humanité au milieu du paradis de machines qui envahissent et conditionnent notre quotidien à l'heure de l'intelligence artificielle. Un sujet qui lui tient à cœur et sur lequel il a centré son discours à l'UNESCO. Il s'est aussi montré préoccupé par la loi sur la fin de vie récemment adoptée. D'ailleurs, son voyage en France a pour devise « Pour que le monde ait la vie ». Autre séquence, la déambulation dans les rues de Paris jusqu'à Notre-Dame devant des milliers de personnes agitant des drapeaux du Vatican. Puis il est rentré à pied dans la cathédrale Notre-Dame de Paris, premier pape à la foulée. Après sa restauration depuis l'incendie de 2019, il y a présidé la messe des Vêpres devant 8000 membres de l'Église. Enfin le soir, c'est au Stade de France qu'il a été accueilli en rockstar. Vous êtes des saints, a lancé le pape aux quelques 80 000 jeunes de 17 à 35 ans venus le voir et l'entendre. Son discours s'est voulu apaisant et porteur d'espoir, me disait un jeune paroissien.
2: La ferveur de ses fidèles, effectivement, cette ambiance de concert. Et aujourd'hui, Véronique, le pape célébrera une messe géante, place de la Concorde.
3: Oui, 600 000 personnes sont inscrites pour cette messe en plein air à 15h à la Concorde et le long des Champs-Élysées avec un périmètre étendu et des écrans géants. 500 000 hosties ont été préparées pour l'Eucharistie. La communion sera assurée par des laïcs et des diacres. Beaucoup seront présents en famille et comptent arriver 6h à l'avance pour bien se placer pour ce moment qui fera de la place de la Concorde la plus grande église de France.
2: Véronique Guémard, vous serez à cette messe place de la Concorde, vous nous la ferez vivre en direct sur RFI dans une édition spéciale à partir de 13h, temps universel. On l'a dit, plus de 600 000 fidèles sont attendus, mais ce sera sans le président Emmanuel Macron. En revanche, à quelques mois de la présidentielle, les candidats à l'Élysée seront nombreux à y assister, Oriane Gendreau.
4: Emmanuel Macron ne sera pas présent, mais le candidat de son parti Renaissance, Gabriel Attal, n'a lui pas hésité à se rendre à la messe parce que...
5: Ça va être un moment important dans la vie du pays pour beaucoup de Français, parce que je crois que ce sont des paroles, celles du pape, qui alimentent aussi le débat public. Et en tant que responsable politique, il me semblait tout à fait logique et naturel de pouvoir assister à ce moment.
4: Un avis partagé par une partie de l'échiquier politique, Marine Le Pen, Édouard Philippe et Bruno Retailleau ont tous confirmé leur présence à la messe du pape Léon XIV. Du côté de la gauche, en revanche, pas de célébration. Olivier Faure, candidat à la primaire socialiste, préfère écouter les positions politiques du pape à ses sermons. Même son de cloche pour Marine Tondelier, candidate des écologistes, et Jean-Luc Mélenchon, candidat La France Insoumise, qui résume...
6: moi, j'ai pas d'...

0: inconvénient à ce pape. Mais de là à aller à la messe, faut pas abuser quand même.
1: Les fidèles pourront en revanche croiser d'autres personnalités politiques, comme le Premier ministre Sébastien Lecornu, la présidente de l'Assemblée nationale Yaël Braun-Pivet et la Première dame Brigitte Macron.
2: Et avant cette messe de l'après-midi, Léon XIV va se rendre ce matin à la maison Bakita. Cette association diocésaine accueille des réfugiés et des personnes en grande précarité. Il sera ensuite à l'Institut catholique de Paris pour rencontrer des catéchumènes, des personnes qui s'apprêtent à être baptisées.
3: Dans l'actualité également, Marion, l'Iran qui propose aux États-Unis un plan pour une réouverture du détroit d'Ormuz.
2: Un plan en 7 jours, mais il a été presque aussitôt rejeté par le président américain. Donald Trump envisagerait d'ailleurs de frapper à nouveau l'Iran après les élections de mi-mandat en novembre. C'est ce que révèle le Wall Street Journal qui cite des responsables américains. Le conflit qui s'étend désormais jusqu'au détroit de Bab el-Mandeb avec une intensification ces dernières semaines des attaques des Houthis dans le Golfe. Les rebelles yéménites ont à nouveau visé l'Arabie saoudite cette nuit. Riyad a intercepté 2 drones et 1 missile.
3: Ce sera le premier scrutin en 20 ans.
2: Les Palestiniens voteront dans 2 mois, le 28 novembre. Et aujourd'hui démarre une étape cruciale, le dépôt des candidatures pour les législatives. Mais il reste de nombreux obstacles. À Gaza, organiser de telles élections paraît très difficile au vu des destructions israéliennes dans l'enclave. Israël, de son côté, n'a toujours pas répondu à la demande officielle visant à garantir les conditions du scrutin. Les Palestiniens eux-mêmes sont très sceptiques sur sa tenue. 44% pensent qu'il n'aura pas lieu à la date prévue, selon un sondage. Reportage à Ramallah de Manon Chaplin.
4: Le Parlement demeure à l'image de l'institution. Le plafond s'est dérobé à cause de l'humidité. La poussière recouvre les pupitres des anciens députés. Samir, l'intendant des lieux, est l'un des derniers à ici travailler.
5: Regarde, comme personne n'entretient ce bâtiment, cette salle, voilà le résultat.
4: La dernière fois que des députés ont siégé ici, c'était en 2007, un an après les législatives qui ont porté à la victoire le Hamas, mené à des affrontements avec le Fatah de Mahmoud Abbas. 20 ans plus tard, les Palestiniens sont enfin invités à voter pour leur nouveau député. Ahmad n'y croit pas.
6: Le vice-président palestinien dit qu'il n'y aura pas d'élections sans Gaza ou Jérusalem. En ce moment, je ne vois pas comment des élections pourraient y être organisées. Depuis le 7 octobre, tout est devenu plus difficile.
4: Tous ont en tête le précédent de 2021. À l'époque, Mahmoud Abbas avait annulé les élections faute d'accord israélien pour les organiser à Jérusalem-Est. Viviane, 71 ans, annonce que cette fois-ci, elle ne votera pas.
7: Je n'ai pas le sentiment que nos dirigeants fassent quelque chose pour nous. Ils reçoivent leur salaire et restent assis chez eux, c'est tout.
4: Face aux incursions israéliennes et à la violence des colons, face à une autorité palestinienne ruinée et minée par la corruption, nombreux sont les Palestiniens à considérer qu'aucun scrutin ne pourra changer leur destin. Manon Chaplin, Ramallah, RFI.
3: Les combats se poursuivent, Marion, dans le nord de l'Éthiopie.
2: Ils opposent depuis le début de la semaine l'armée aux forces tigréennes et leurs alliés, ce qui laisse craindre la reprise d'une guerre de grande ampleur. L'accord de paix signé il y a 4 ans à Pretoria semble avoir volé en éclats et il y a une inconnue aujourd'hui encore sur le rôle de l'Érythrée. L'Éthiopie accuse le pays voisin de soutenir les rebelles tigréens, comme l'explique le chercheur René Lefort.
8: Est-ce que Asmara joue un rôle direct dans la reprise de ces combats? On ne le sait pas. Ce qui est sûr et certain, c'est que Asmara appuie l'alliance, y compris par des moyens militaires, bien que Asmara le nie formellement. L'Érythrée s'est battue avec les forces fédérales contre les Tigréens pendant la guerre de 2020-2022. Il y a eu un renversement total d'alliance il y a à peu près 1 an et demi. Il y a 2 raisons qui l'expliquent. La première, c'est la déception des Érythréens de ne pas avoir été associés à l'accord de cessez-le-feu de Pretoria. C'était un accord qu'ils condamnaient parce qu'ils estimaient qu'il aurait fallu aller jusqu'à la destruction totale du TPLF. Là-dessus, il y a eu un renversement parce que Addis est devenu de plus en plus revendicatif pour avoir un accès souverain en mer Rouge. Et donc, de nouveau, pouvoir utiliser à sa convenance les ports de Hacham et de Massawa. Et les Érythréens ont vu un grand danger pour leur souveraineté. Ils se sont rangés du côté du TPLF, selon les modalités, l'ennemi, mon ami et mon ami.
2: Le chercheur René Lefort, spécialiste de la Corne de l'Afrique, il répondait aux questions d'Alexandra Branjon.
3: Au Mexique, ce 26 septembre marque un douloureux anniversaire.
2: Les 12 ans de la disparition des étudiants d'Ayotzinapa. L'affaire avait bouleversé le pays. Les plus hautes sphères du pouvoir ont été mises en cause. Et malgré les nombreuses promesses politiques de faire la lumière sur cette affaire tentaculaire, le dossier est toujours bloqué 12 ans après la disparition de ces 43 jeunes de l'école normale d'Ayotzinapa dans l'état de Guerrero. Aujourd'hui, donc, les proches de ces étudiants, mais aussi d'autres victimes de disparitions forcées, se donnent rendez-vous, comme chaque année, pour une marche dans les rues de Mexico. Sur place, Gwendolina Duval.
9: Le cas Ayotzinapa révèle la collusion entre le pouvoir et le crime organisé au Mexique, ce que Maria Luisa Aguilar appelle la gouvernance criminelle. Elle est la directrice du Centre Pro de Défense des Droits de l'Homme, une organisation qui représente les parents des étudiants depuis le début de l'affaire.
10: Dans un pays où le modèle de sécurité a prouvé qu'il était un échec ces 20 dernières années et où les forces de l'armée ont toujours eu plus de prérogatives et une plus grande protection de la part des autorités civiles, Ayotzinapa permet de voir que dans les cas où il y a la moindre responsabilité des forces armées, l'État les a toujours protégés au détriment des victimes.
9: Car il a fallu des années d'enquête laborieuse pour mettre au jour que les étudiants étaient surveillés par les autorités avant le drame. L'armée avait connaissance des faits la nuit de leur disparition. Parmi les 43 disparus se trouve même un militaire infiltré parmi les étudiants. Mais aujourd'hui, l'armée mexicaine refuse d'ouvrir davantage ses documents et la confiance dans le gouvernement est rompue.
10: Le fait que l'exécutif, celui de Peña, d'Andrés Manuel, de Sheinbaum, continue de les défendre, nous plonge dans le doute. Et ce qu'on voit aujourd'hui, c'est un État qui préfère répondre à l'opinion publique plutôt que de donner réellement la vérité aux familles.
9: Les parents réclament la reprise de l'enquête par les experts internationaux indépendants. Pour l'instant, cette porte est fermée par le gouvernement Sheinbaum. Gwendolina Duval, Mexico, RFI.
2: Une autre marche est organisée ce samedi, cette fois en France. 260 mobilisations prévues pour le climat à l'appel d'organisations environnementales et syndicales. Elles espèrent, ces organisations, un sursaut politique au sein du gouvernement, mais aussi chez les candidats à la présidentielle de l'an prochain. Des marches organisées après un été particulièrement éprouvant dans le pays, marqué par des vagues de chaleur records et des incendies gigantesques.
3: On revient dans quelques minutes avec notre invité Gabriel Mazzolini, porte-parole des Amis de la Terre. En attendant, Robert Pattinson joue encore une fois un homme peu recommandable sur grand écran.
2: Et oui, Clotilde, après avoir incarné Antinous dans l'Odyssée cet été, l'acteur américain prend cette fois le costume d'un présentateur télé très arrogant, Chris Hansen, dans ce film Prime Time. Lance Oppenheim revient sur une émission à succès des années 2000 aux États-Unis qui s'appelait To Catch a Predator, attraper un prédateur. Un aperçu avec Elisabeth Lequéré.
11: Are you sure your parents aren't home?
12: I'm sure.
13: Big night planned.
11: Who are you?
14: Des enquêteurs se faisant passer pour des adolescents, le tout pour attirer des prédateurs sexuels dans une maison truffée de caméras. C'était le principe de To Catch a Predator, émission diffusée sur NBC entre 2004 et 2007. Un jeune acteur servait d'appât, puis le journaliste Chris Hansen surgissait pour interroger et humilier le suspect avant l'arrivée de la police.
15: To Catch a Predator, 9 p.m., prime time.
16: It'll be bigger than Lost.
14: Dans Prime Time, c'est Robert Pattinson qui incarne Hansen, ce présentateur mégalo, obsédé par l'audimat. Venu du documentaire Oppenheim choisit la fiction pour rejouer des scènes dont les originales étaient déjà un spectacle organisé, le film touche une vraie question. Que se passe-t-il quand la télévision fabrique elle-même le crime, la preuve et la punition? Mais Prime Time l'effleure sans la creuser.
2: Prime Time avec l'acteur britannique Robert Pattinson s'est sorti en salle mercredi en France.
3: Marion Cazanov pour le journal, on passe au sport. Avec vous, Babacar Diarra, en football, le capitaine de l'équipe de France, avec une soirée un peu amère hein, pour lancer l'ère Zinedine Zidane.
17: Kylian Mbappé restera comme le premier buteur hein, du nouveau sélectionneur, avec son 67e but inscrit sous le maillot bleu avant l'heure de jeu face à la Turquie à Izmit. Clinique devant le but, l'attaquant du Real Madrid ne le sera plus durant cette trêve internationale. Direction Madrid pour Mbappé, victime d'une lésion musculaire et préservée pour les trois matchs restants de l'équipe de France. Sans le candidat autoproclamé au Ballon d'Or, les Bleus vont tenter de progresser progressé car tout n'a pas été parfait. Le sélectionneur Zinedine Zidane l'a lui-même admis.
12: Oui, on est des compétiteurs, donc quand on fait un match, de toute façon, on veut les gagner. Et ce qui était bien, c'est que... Mais on a fait 4 entraînements, enfin 3,5 même. Donc moi, ce que je vois, c'est qu'il y a beaucoup de choses super intéressantes. C'est pas parfait, c'est clair. Et on va essayer justement de faire les choses pour pouvoir s'améliorer. Mais content de cette première, bien sûr. Bon, voilà, c'est mieux de commencer par une victoire.
17: Ouais. Zinedine Zidane au micro de Cédric De Oliveira.
3: Pour l'Italie, cette fois, la reconstruction prendra du temps.
17: Grande absente du mondial, la nationale a eu une piqûre de rappel sur son retard à combler avec une défaite 2-0 à Rome face à la Belgique. Le Parisien Mika Götze et l'attaquant Dodi Lukebakio sont accrédités pour les buts venus embellir la première sur le banc de touche belge du nouveau sélectionneur Marc Van Bommel. La Belgique et l'Italie sont au programme des Bleus dans les jours qui viennent avec, pour commencer lundi, un déplacement à Bruxelles de l'équipe de France. Où elle va donc défier les Diables Rouges.
3: Et en attendant, aujourd'hui, Babacar, c'est la rentrée pour les champions du monde espagnol.
17: Lamine Yamal, autre candidat au Ballon d'Or, se déplace avec ses partenaires à Londres pour défier l'Angleterre dans le mythique stade de Wembley. Sur le pré londonien, il croisera son nouveau partenaire du Barça, l'ailier Anthony Gordon. L'ancien Newcastle a réussi sa greffe au sein de l'effectif catalan avec des premières sorties réussies. Mais en sélection, le joueur des Three Lions aspire à ce que les Anglais restent dans leur style sans tenter d'imiter le style de jeu à l'espagnol.
13: Notre équipe n'a pas la même force que l'Espagne pour contrôler les matchs. Ce n'est pas dans notre ADN. Je ne sais même pas si cela peut s'apprendre parce que maintenant je joue en Espagne, donc je parle en connaissance de cause. Leur façon de conserver le ballon est très différente. Et je pense qu'on ne pourra jamais faire pareil. J'ai l'impression que nous essayons de copier l'Espagne, mais je sais qu'en Angleterre, on a des joueurs tout aussi bons qu'eux, mais les joueurs espagnols n'ont pas nos qualités et inversement. Nous devons donc arrêter de chercher ailleurs. On peut être fier de ce que nous sommes et des qualités que nous avons. Nous ne sommes pas espagnols, ni français, ni d'aucune autre nation qui a connu le succès.
17: Anthony Gordon avant Angleterre-Espagne dans le cadre de la Ligue des Nations. Coup d'envoi 18h45, temps universel.
3: Et Babacar Diarra pour les sports. Quand la désinformation climatique devient une arme géopolitique, le journalisme confronté aux infox, obligé de redoubler de vigilance pour déceler le vrai du faux, puisque cette désinformation climatique, eh bien, elle peut provenir de différents acteurs en lien avec les énergies fossiles et les technologies, et même des acteurs étatiques. C'est ce que souligne une note publiée en mai dernier par l'Observatoire Défense et Climat. Décryptage avec Juliette Pietraszewski.
18: Ce qu'on appelle la désinformation climatique concerne des contenus faux ou trompeurs diffusés avec l'intention de tromper ou dans un but lucratif ou politique. Des contenus qui peuvent donc causer un préjudice public. Une pratique ancienne, explique Mathilde Jourde, co-directrice de l'Observatoire Défense et Climat et responsable du programme Climat, Environnement et Sécurité à l'IRIS.
19: La désinformation climatique, c'est quelque chose qui existe déjà depuis les années 50-60. En fait, on a des entreprises de l'industrie fossile notamment, qui ont cherché très tôt à semer le doute. Et depuis, on a une désinformation qui va être autour, par exemple, de la transition énergétique, des énergies renouvelables, et qui va chercher du coup à remettre en question les alternatives aux énergies fossiles. Et donc l'objectif de ça, c'est de maintenir le status quo carboné et de faire en sorte qu'on ne change pas nos modes de vie, nos modes de consommation.
18: La désinformation climatique peut alors être utilisée comme une arme géopolitique pour défendre certains intérêts étatiques. C'est ce que raconte Mathilde Jourde. Elle a notamment étudié la désinformation climatique provenant de la Russie et des États-Unis.
19: On a ce même ciblage des institutions européennes dans le cas russe et dans le cas américain. Les mêmes, disons, sujets qui vont être ciblés principalement à peu près 70% dans le cas des États-Unis et je crois plus de 80% dans le cas de la Russie, les politiques énergétiques et climatiques européennes, dont le Green Deal.
18: Les sciences du climat sont aussi visées par de la désinformation, tout comme les événements climatiques extrêmes, souligne la co-directrice de l'Observatoire Défense et Climat, comme lors des inondations à Valence en Espagne en 2024.
19: On a vu qu'il y avait des relais russes qui repartageaient des fausses informations. Et ces fausses informations, c'était par exemple des faux numéros d'urgence qui étaient relayés sur les réseaux sociaux. Il y avait aussi des fausses nouvelles qui disaient par exemple qu'il y avait des milliers de morts qui étaient cachés dans des parkings par les autorités.
18: Au-delà de ces tentatives de désinformation climatique, des fake news peuvent donc se retrouver relayées et diffusées, notamment par des médias. Il faut donc mettre en place de bonnes pratiques journalistiques dans les rédactions, mais pas seulement, explique Pallavicetti, chargé d'études au Grantham Research Institute au Royaume-Uni.
20: Le fact-checking, c'est en effet très important. Cela aide à clarifier ou vérifier aussi ce qui est une information authentique d'un contenu trompeur ou inexact. Mais on ne peut pas seulement se reposer là-dessus. Les médias doivent soutenir un journalisme indépendant et fort. Il faut aussi mettre en place ce que l'on appelle le pre-bunking, c'est-à-dire que vous entraînez le public pour qu'il soit capable d'identifier une fake news.
18: Et ces recommandations sont encore plus nécessaires à l'ère du numérique où la diffusion de l'information n'a jamais été aussi rapide.
3: Menace sur l'information, signée Juliette Pietraszewski. L'environnement, justement, près de 260 rassemblements sont prévus ce samedi en France. Des marches pour le climat organisées dans tout le pays. Après un été caniculaire, marqué aussi par des incendies records, par une sécheresse qui perdure. Bonjour Gabriel Mazzolini.
21: Bonjour.
3: Merci d'être en studio avec nous sur RFI. Vous êtes porte-parole de l'association Les Amis de la Terre. Est-ce que les marches qui sont prévues aujourd'hui vont être un petit peu différentes des précédentes après cet été particulièrement catastrophique traversé par une partie du monde? Est-ce que vous attendez à une forte mobilisation?
21: Elle change. La différence par rapport aux autres marches, c'est qu'elles surviennent après un été comme celui qu'on vient de vivre. Et il ne faut pas qu'on l'oublie. C'est ça l'objectif déjà, qu'on n'oublie pas l'été 2026. Qu'on n'oublie pas les enfants qui s'évanouissent dans les salles de classe, qu'on n'oublie pas les familles qui ont été obligées parfois même de dormir dehors parce qu'elles ne pouvaient pas dormir chez elles, qu'on n'oublie pas les récoltes perdues, les pompiers qui vont au feu sans équipement adéquat. Déjà, qu'on n'oublie pas, qu'on se souvienne.
3: Vous avez la sensation déjà que c'est le cas? On commence déjà un petit peu à passer à autre chose?
21: Vous savez, moi j'aimerais bien, il y a quelqu'un qui a fait cette proposition, qu'on donne des noms aux canicules et aux événements extrêmes, qu'on donne des noms aux tempêtes et aux événements météorologiques importants, vous voyez. Et ce serait bien peut-être qu'on donne un nom de responsable, comme Patrick Pouyanné par exemple. Puisque je pense qu'il faut aussi rappeler que la question fondamentale ici, c'est que ces catastrophes-là, elles ne sont pas naturelles, elles sont politiques. Et qui dit politique, dit responsable, et qui dit responsable, dit rendre des comptes. Et donc pour nous aussi, au-delà du devoir de mémoire, parce que je rappelle quand même 7300 morts, 220 000 déplacés, est-ce que vous avez entendu un hommage, une minute de silence? Rien du tout. Comme si de rien n'était, on vient de faire passer cet été abominable à des millions de Français, et on reprend les affaires comme d'habitude, en coupant tous les budgets sur l'écologie, comme pour continuer le business as usual. Ce n'est pas possible en fait. Et donc on est là effectivement pour demander à ce qu'on rende des comptes et à ce que ça change.
3: On reviendra sans doute sur l'aspect politique, mais est-ce que vous pensez que voilà, ce qui s'est passé cet été, ça peut donner envie, motiver certaines personnes novices, peut-être qui n'ont jamais participer à des marches pour le climat auparavant, qui là pourrait se dire, tiens, justement, c'est un moyen d'agir à ma façon pour essayer de faire face à ce qui se passe en ce moment?
21: Mais absolument, et ça a été le cas. Ça a été le cas dès l'été. Je veux dire, on a tous vu les citoyens qui se sont mobilisés pour soutenir les pompiers déjà pendant les incendies. Donc ça, c'est quand même un phénomène important. Et c'est ça la chose fondamentale dans la lutte écologique, c'est que les premiers concernés, ceux qui sont en première ligne, sont toujours ceux qu'on oublie en fait au final. Et ben le fait qu'il y ait de la solidarité citoyenne vis-à-vis des pompiers déjà démontre que tout le monde a pris conscience du danger de la situation, du fait que le changement climatique aura des impacts durables sur nos chairs, sur nos territoires, etc. Mais je peux prendre un autre exemple, celui des locataires. Les locataires qui ont appelé à des grèves du loyer pour exiger des rénovations thermiques pour leur logement. Ou alors celui des parents d'élèves qui se sont mobilisés massivement en France pour protéger leurs enfants tout simplement et demander la rénovation des écoles. Vous voyez, c'est des choses simples en fait. C'est pour ça que l'un des slogans de cette mobilisation, c'est « on veut vivre ». Parce qu'au final, le fond de l'affaire, c'est ça. On veut juste vivre dignement. Et le changement climatique, aujourd'hui, menace nos conditions de vie dignes.
3: Mais ça veut dire que vous espérez effectivement un sursaut, Gabriel Mazzolini, parce que si on parle uniquement des marches, en tout cas, on a vu que ces dernières années, là, les plus récentes, ont mobilisé quand même un peu moins. On était loin des rassemblements des années 2018-2019, où il y avait quelques centaines de milliers de personnes dans la rue. Comment d'ailleurs expliquer cette perte de vitesse? Est-ce que c'est l'occasion peut-être de impulser, on va dire, un nouveau cap?
21: Comment l'expliquer? Il y a plusieurs facteurs, mais je dirais qu'il y en a quand même un fondamental, c'est qu'il y a un backlash écologique qui est organisé. Je veux dire, l'extrême droite au niveau international et au niveau même national a assumé le climato-scepticisme, le déni de la science comme une ligne politique qu'il développe.
3: Parallèlement, on en a quand même parlé de plus en plus dans les médias.
21: Effectivement, et c'est paradoxal, c'est-à-dire que aujourd'hui, jusqu'à aujourd'hui, en tout cas, le discours dominant, c'est de dire. C'est plus trop le problème. Il faut parler d'autres questions. Il faut parler de la guerre. Alors, parlons de la guerre, effectivement. Mais la guerre est aussi le résultat d'un système, celui basé sur les énergies fossiles, qui nous met dans cette situation. Mais je ferme cette parenthèse. Oui, un sursaut. Mais moi, j'ai l'avantage, entre guillemets, d'avoir commencé à coordonner les marches pour le climat en 2014. Donc, je les ai vus passer. J'ai vu le mouvement dans son pire état, puis dans son explosion, dans son climax, on va dire comme ça. Et ensuite, dans son plus récent creux, on va dire, de la vague. Il ne faut pas répéter les mêmes erreurs. Et du coup, je le dis aussi aux auditeurs, les marches pour le climat ne sont pas la lubie de quelques, des membres de la classe moyenne supérieure des grandes villes. Les marches pour le climat, en tout cas, ne doivent pas être ça. Il ne s'agit pas d'enchaîner des mobilisations. Il s'agit d'ores et déjà, maintenant, de nous organiser dans nos lieux de vie, là où ça se passe, là où on va subir les conséquences du réchauffement climatique, dans nos logements, dans nos écoles, sur les champs, comme on l'a fait cet été, pour qu'à l'été 2027, ce serait un peu mon rêve en réalité, on soit prêt à faire face à la situation en tant que citoyen, puisque l'État a décidé de nous abandonner, d'une part, mais qu'on soit prêt aussi, et organisé donc, à exiger des comptes de la part des responsables
3: donc,
21: qui nous ont abandonné.
3: Donc structurer une sorte de nouveau mouvement, c'est ça, où les personnes pourraient s'agréger autour de certains combats?
21: Oui, absolument. Je pense qu'il faut aller plus loin. On a bien vu que les marches.
3: Pas s'arrêter aux marches.
21: Il ne faut jamais s'arrêter aux marches. Et d'ailleurs, ça ne s'arrête jamais aux marches, puisque les marches ont produit autre chose par ailleurs. Mais maintenant, aujourd'hui, avec le contexte que nous avons, et je le dis avec gravité, avec la montée de l'extrême droite et le risque qu'elle soit au pouvoir, nous ne pouvons pas nous permettre de nous retrouver à l'été 2027, un, avec les catastrophes que nous avons vécues en 2026 et ne pas pouvoir y répondre, et deuxièmement, potentiellement avec un pouvoir d'extrême droite qui, lui, va démanteler nos capacités à faire face à ce changement climatique.
3: Les combats, ce serait quoi? Vous avez évoqué, par exemple, le logement. Oui. Quelles sont les revendications aujourd'hui que ce nouveau mouvement pourrait porter?
21: On sait ce qu'il y a à faire. Maintenant, ça fait plusieurs décennies. En plus, on a l'avantage d'avoir eu une convention citoyenne pour le climat qui a été complètement ignorée par le gouvernement au final, mais qui a proposé des choses concrètes. On sait qu'il faut 5 milliards par an pour rénover les écoles, par exemple. C'est très clair, c'est très simple. Il se trouve que Total a fait des marges de 5,8 milliards sur son premier semestre, en raison, par ailleurs, de la guerre récente. On sait qu'il faut rénover les logements bouilloires. Pour les logements bouilloires, il suffirait de mettre en place une loi qui oblige les propriétaires à fournir des volets aux locataires et mettre en place des aides qui permettraient de le faire. On sait ce qu'il y a à faire par rapport aux pompiers. Leurs revendications sont très claires. D'ailleurs, ils vont manifester du 27 au 29. Ils sont sous-équipés. Aujourd'hui, la sécurité civile ne pèse que 1 milliard dans le budget de l'État. Ce n'est pas tenable, en fait, comme situation. Et donc, il faut écouter maintenant ces revendications, puisque d'année en année, ça va être de plus en plus tard, et les catastrophes seront de plus en plus graves et irrémédiables.
3: Et ce que vous demandez, Gabriel Mazzolini, ça s'inscrit dans un débat budgétaire qui a commencé, qui va se poursuivre. Ça s'inscrit aussi dans une campagne présidentielle. On est à peu près à 7 mois maintenant du premier tour de la présidentielle. Vous avez la sensation quand même que les sujets écologiques sont un peu plus présents dans le débat, pas suffisamment j'imagine, mais est-ce que vous voyez quand même une évolution ou pas?
21: Je pense qu'il ne faut pas se faire d'illusions. Si on veut que ce soit le cas, si on veut que ce soit une question centrale dans le débat, et je mets la question, du coup, pas que la question climatique, hein, mais la question écologique en général, puisque là, on n'en parle pas aujourd'hui parce qu'on parle d'incendie et de canicule, mais il y a aussi la question de l'empoisonnement généralisé dont on est tous témoins aujourd'hui dans la société, avec une explosion des cas de cancer. Si on veut que ces sujets soient au centre du débat, c'est à nous de le faire, de prendre la rue et encore une fois de nous organiser, de nous rendre visibles pour qu'en fait on soit inarrêtable et qu'on ait des véritables réponses sur ces questions. Mmh. Et c'est d'ailleurs ce qui s'est passé en 2018. C'était au centre de tous les débats politiques et ça a eu des vraies conséquences sur le changement de l'opinion.
3: Sur le plan international aussi, est-ce qu'il faut évoluer? Est-ce qu'il y a là aussi une sorte de creux qu'on est en train de passer? On a beaucoup entendu parler de Greta Thunberg, notamment la militante suédoise. Bon, elle s'est exprimée d'ailleurs, je crois, pour cette marche de ce week-end, mais elle est un petit peu moins présente peut-être aujourd'hui dans le débat. Est-ce qu'il y a d'autres figures internationales qui émergent? Est-ce qu'il y a une autre façon de faire vivre le débat dans le monde, à travers le monde?
21: Bon, après, la France a souvent été exemple pour de nombreux pays quand il s'agit de mobilisation. Si je prends la mobilisation des Gilets jaunes, par exemple, d'ailleurs, il y aura une mobilisation le 17 octobre des Gilets jaunes que nous allons bien évidemment soutenir. Donc, mon espoir, c'est que ça fasse tache d'huile, que ça prenne ailleurs, bien évidemment. Force est de constater que le contexte a changé. Avec une présidence Trump aux États-Unis qui est extrêmement offensive sur les questions climatiques, ce sera certes plus complexe, mais on n'a pas le choix. Voilà, il faut reprendre
3: le flambeau. Et le pape qui est là justement à Paris, ça peut être l'occasion aussi de parler de ces enjeux. Merci beaucoup Gabriel Manzolini d'avoir été avec nous sur RFI, porte-parole des Amis de la Terre. Et cette interview est à réécouter évidemment sur RFI.fr.
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3: 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Merci d'écouter Radio France Internationale. Le journal Afrique avec vous, Paul Lonsin-Spinelli, à la une, ses divisions au Sénégal sur les derniers propos de Bassirou Diomaye Faye.
22: Oui, que le chef de l'État sénégalais a tenu sur RFI et France 24, notamment à propos de la candidature de Macky Sall, son prédécesseur, pour le poste de secrétaire général de l'ONU. Le possible report des élections locales de début 2027 fait également grincer des dents. Au Niger, les jours passent et les nouvelles de notre confrère Moussa Kaka se font toujours attendre. Le comité pour la protection des journalistes interpelle de nouveau les autorités nigériennes. Réélection en vue pour l'Ivoirien Guillaume Soro, toujours en exil, mais seul candidat en lice à sa succession à la tête de son mouvement Génération et Peuple Solidaire. Le gouvernement burkinabé serre la vis et multiplie les contrôles dans les commerces pour juguler les hausses de prix. Et puis, peu de bûches et beaucoup d'embûches au Gabon. Les artisans professionnels du bois sont confrontés à de nombreuses difficultés, notamment d'accès à leurs matières premières, mais pas que. Ça sera le dossier de ce journal. L'entretien accordé par Bassirou Diomaye Faye à RFI et France 24 fait réagir au Sénégal. En marge de la 81e Assemblée Générale de l'ONU, le président sénégalais a abordé plusieurs dossiers brûlants, comme le durcissement de la loi de répression de l'homosexualité ou le possible report des élections locales prévues en janvier prochain. Mais c'est en particulier son soutien réitéré à Macky Sall, candidat au poste de secrétaire général de l'ONU, qui intrigue. Bassirou Diomaye Faye s'était pourtant montré longtemps réservé avant de prendre position en juillet dernier. Ses détracteurs estiment désormais que le chef d'État retourne sa veste. D'autres se félicitent, Juliette Dubois.
23: Qui de mieux pour défendre une meilleure place pour l'Afrique que le président Macky Sall ? Le message de Bassirou Diomaye Faye est sans ambiguïté et l'APR, le parti de l'ancien chef d'État, s'en félicite. Le député Abdoumbo.
24: Cela conforte ce que nous avons toujours dit, que le président Macky Sall est le meilleur profil pour diriger les Nations Unies aujourd'hui. Mais cela, naturellement, va augmenter les chances du président Macky Sall.
23: Les associations de victimes des violences politiques de 2021 à 2024 critiquent vivement ce soutien. Elles rappellent le rôle de Macky Sall durant cette période et soulignent qu'aucune justice n'a encore été rendue. La question de la dette fait aussi grincer des dents. Bassirou Diomaye Faye affirme que Macky Sall a subi les affres de la dette qui l'ont plombé dans ses ambitions. Je cite, « Il y a quelques mois encore, c'était son camp pourtant qui accusait son prédécesseur d'avoir laissé au pays une immense dette cachée. »
25: Cette dette cachée a amené le Sénégal aujourd'hui dans une situation économique intenable.
23: Amadou Ba, député PASTEF.
25: On parle de suppression des subventions. Et tout cela, c'est le bilan quand même de Macky Sall. Qu'il vienne l'absoudre devant le monde entier pour lui apporter un soutien, je pense que ce discours surprend tous les Sénégalais.
23: Autre sujet qui divise, le report éventuel des élections locales, normalement prévues en janvier 2027. Le corps électoral n'a toujours pas été convoqué. Le président n'a rien officialisé, mais il appelle à ne pas avoir, je cite, d'obsession électorale, estimant disposer de toute l'année 2027 pour organiser ce scrutin. Ce report est vivement contesté par l'opposition, dont le PASTEF, qui l'accuse de vouloir gagner du temps pour structurer son propre parti. Juliette Dubois, Dakar, RFI.
22: Le premier ministre du Niger, Ali Mahamane Lamine Zeyn, est à New York pour l'Assemblée générale des Nations Unies, lui aussi, et c'est une nouvelle occasion d'interpeller justement les autorités nigériennes pour les soutiens de Moussa Kaka. Cela fait 26 jours que notre confrère a disparu. Depuis ce 31 août au soir, le journaliste venait alors de quitter les locaux de son média, la radio-télévision. Sarah Ounia, à Niamey, n'a jamais communiqué au sujet de l'ancien collaborateur d'RFI. Le comité pour la protection des journalistes réclame des explications. Moussa Ngom est le représentant du CPJ pour l'Afrique francophone.
4: Nous appelons à nouveau les autorités nigériennes à clarifier la situation de Moussa Kaka, notamment le premier ministre, M. Mahamane, qui assiste à l'Assemblée générale des Nations Unies, ce qui est symbolique parce que c'est une institution qui a toujours eu à cœur la question des droits humains, mais aussi parce que cela fait près d'un mois que la famille, les confrères de Moussa Kaka sont sans nouvelles de lui, et cela dans un silence inexplicable de la part des autorités nigériennes. On ne sait pas si les investigations sont menées, on ne sait pas ce que fait l'État du Niger quant à la disparition d'une figure majeure de la presse locale, respectée sur le plan international. Et avec toutes les préoccupations qui ont pu être exprimées jusqu'ici, on aurait pu s'attendre au moins à une communication qui vienne à minima atténuer l'angoisse de ses collègues et de la famille de Moussa Kaka. Donc nous appelons encore une fois les autorités nigériennes à enquêter et à communiquer sur le sort de notre confrère, parce que cela fait trop longtemps qu'il n'a plus donné signe de vie.
22: Un propos recueilli par Magali Lagrange. L'ancien premier ministre guinéen Sidya Touré est décédé hier à Paris. Il avait 81 ans. Il est décédé des suites d'une maladie. Il dirigeait depuis sa création l'Union des Forces Républicaines, l'UFR, l'un des principaux partis de l'opposition guinéenne au début des années 2000. Nommé premier ministre en 1996 par le président Lansana Conté, Sidya Touré a dirigé le gouvernement jusqu'en 1999. Il s'est ensuite donc imposé comme l'une des principales figures de l'opposition, notamment en participant aux élections présidentielles de 2010 et 2015. Sidya Touré vivait en exil en France depuis 2022.
3: En Mauritanie, c'est la condamnation d'une opposante politique qui fait polémique.
22: Ouarda Souleymane, dont la peine a été confirmée mercredi, 5 ans de prison, dont 3 fermes pour des propos tenus sur Facebook, critiques vis-à-vis du chef de l'État. Elle avait aussi lancé un appel à manifester pour, je cite, mettre fin au régime de Mohamed Ould El Razouani. Dans un communiqué publié jeudi, le président de son mouvement anti-esclavagiste, l'IRA, Biram Da Abeid, dénonce une condamnation politique. Il réagit ce matin à l'antenne des RFI.
5: C'est une condamnation qui n'est pas légale parce qu'il n'y a pas un texte juridique qui prévoit une sanction pour les propos de Ouarda. Les textes en Mauritanie sont des textes qui prévoient la liberté de parole, la liberté d'expression et surtout la séparation des pouvoirs. On a vu que les juges ont obtempéré, se sont soumis à un plan d'action que Razouani a inauguré, c'est-à-dire faire taire toutes les voix discordantes, mais surtout paralyser et éradiquer la seule mouvance qui est capable de le défier démocratiquement.
22: Biram Da Abeid, joint par Christina Okello. A priori, il n'y a pas trop de doute. Guillaume Soro doit être réélu à la tête de Génération et Peuple Solidaire en Côte d'Ivoire. Le fondateur du mouvement est l'unique candidat à ce scrutin qui se fera en ligne aujourd'hui. Guillaume Soro ne vit plus en Côte d'Ivoire et le GPS a officiellement été dissous par les autorités ivoiriennes. Fanny Noireau-Cabré.
6: Fondé en 2019, le mouvement GPS avait été dissous 2 ans plus tard par la justice ivoirienne. Ses membres affirment toutefois avoir introduit un recours contre cette décision, mais cela n'a pas empêché Guillaume Soro de mener campagne pour sa réélection. À distance, l'ancien Premier ministre et ancien président de l'Assemblée nationale vit en exil depuis maintenant 7 ans. Installé dans un pays de l'AES, l'Alliance des États du Sahel, il reste sous le coup d'une condamnation à la prison à perpétuité pour atteinte à la sûreté de l'État. C'est donc principalement par l'intermédiaire de ses réseaux sociaux que Guillaume Soro continue de s'exprimer publiquement. Il y a 2 ans, un échange téléphonique entre lui et Alassane Ouattara avait laissé entrevoir la possibilité d'un apaisement entre les deux hommes, autrefois alliés. Un feu de paille, commente une source proche de l'ancien Premier ministre, affirmant que plus aucun contact n'aurait eu lieu depuis. Quant à un éventuel retour de Guillaume Soro en Côte d'Ivoire, ce n'est pas à l'ordre du jour, confie cette même source. Fanny Noir-Ocabré, Abidjan RFI.
3: Au Burkina Faso, Paul, le gouvernement veut empêcher les abus sur les prix dans les commerces.
22: Oui, et pour ça, le ministère du Commerce a déployé des équipes d'inspecteurs un peu partout sur le territoire pour effectuer des contrôles. La répression des fraudes prévient que toute infraction constatée entraînera la fermeture de la boutique et la réquisition de l'auteur des pratiques frauduleuses. Cette campagne, elle est destinée à contrer la hausse des tarifs pour les produits de grande consommation, le ciment ou encore les motos, Frédéric Gara.
7: À Ouagadougou, les contrôleurs ont fait de nombreuses descentes chez les revendeurs de cycles et de cyclomoteurs. Ces derniers ont pour obligation l'affichage et le respect des prix plafonds autorisés en fonction des marques et surtout remettre les factures ou les reçus de vente aux clients. Des règles pas toujours respectées. Selon les responsables de la brigade de contrôle et de répression des fraudes, plusieurs points de vente de motos ont été fermés pour absence d'enseigne commerciale, défaut de facturation, non-affichage des prix et spéculation. C'est ainsi que chez certains commerçants opportunistes, on trouve des deux roues vendues 25% plus cher que le tarif fixé par le gouvernement. Les équipes ont également inspecté plusieurs boutiques de vente de produits de première nécessité et des dépôts de ciment. Là aussi, la plaquette 2, vendue à 3750 francs CFA au lieu de 3000 francs, ou un sac de ciment facturé plus cher qu'il ne doit l'être, entraîne des sanctions immédiates. Les points de vente ont été immédiatement fermés, les grilles scellées et leurs propriétaires frappés de lourdes amendes, affirme le ministère du Commerce. Les équipes de contrôle sont passées par les boutiques, les supermarchés et plusieurs détaillants de rue à Ouagadougou, mais aussi dans d'autres villes du pays. Les commerçants pris la main dans le sac sont aussi susceptibles d'être condamnés à des travaux d'intérêt général.
22: Frédéric Gara. 10 pays du continent ont annoncé hier à l'occasion de l'Assemblée générale de l'ONU renforcer leur contribution au Fonds international de développement agricole. 9 millions de dollars ont ainsi été débloqués par le Tchad, la Guinée et la Sierra Leone notamment. Le FIDA dédie 60% de son budget total à l'Afrique et estime avoir augmenté la productivité agricole et les revenus de plus d'un tiers avec ses projets.
3: Le dossier de ce journal au Gabon, où le bois peut renaître au cours d'une seconde vie.
22: Oui, une partie de cette matière première ne trouve pas toujours preneur au sein des groupes industriels, mais elle fait le bonheur des artisans dans de petites unités de fabrication. Ils confectionnent des armoires, des lits ou encore des bancs d'école. Mais ce savoir-faire affronte aussi de nombreux obstacles, comme l'accès tout simplement à la matière première, le manque d'équipement et les débouchés, pas toujours simples à trouver. Amadou Baroba parle des défis du métier avec l'un de ses professionnels.
8: Menuisier depuis l'enfance, Paul Moussafou Bombo gère une unité de fabrication de meubles et d'ouvrages de bâtiments à Libreville. Son unité utilise 2 types de sillage.
9: Nous avons 2 types de sillage. Le premier sillage, c'est sillage plus ou moins irrégulier. On appelle ça sillage à façon. C'est fait par des artisans en forêt. Donc, les sillages ne sont pas normalisés, bien que ça approche les normes. Le tas de surface n'est pas tout à fait agréable. Mais aussi, ce que les grandes industries ne peuvent exporter ou bien ne peuvent vendre. Alors tout ceci est repris par des particuliers, des détaillants, qui nous le revendent à nous les artisans.
8: Mais l'accès difficile aux matières premières n'est pas le seul obstacle auquel sont confrontés les artisans du bois. La parafiscalité, une main-d'œuvre moins qualifiée et une insuffisance d'équipement freinent leurs activités.
9: Mais la parafiscalité nous paralyse. Voilà, la parafiscalité nous paralyse. Il y a tellement de taxes, on n'est pas soutenu par les pouvoirs publics et les pouvoirs politiques. La parafiscalité, c'est ce qui nous met à genoux. Vraiment, il y a trop de taxes. Déjà, il faut des moyens financiers et de moins en moins, nous avons la main-d'œuvre qualifiée. Mais on fait avec parce qu'une entreprise, ça doit exister.
8: Des contraintes qui limitent les capacités de production des petites unités artisanales et compliquent leur développement, malgré la disponibilité de la ressource et la demande sur le marché.
22: Donc trouver du bois, c'est parfois une tâche compliquée, on l'a compris, pour les artisans. Et ce, malgré une loi de 2010 qui interdit l'exportation des troncs afin de favoriser la transformation locale. Alain Carsenti est économiste et chercheur au CIRAD, le Centre de coopération internationale en recherche agronomique pour le développement basé à Montpellier, dans le sud de la France. Il détaille les raisons de ces difficultés pour les professionnels.
10: Il reste difficile pour des raisons simplement, je dirais, de concurrence pour accéder à la ressource. C'est-à-dire que il faudrait, disons, que ces artisans puissent s'approvisionner auprès, par exemple, des forêts communautaires ou s'approvisionnent dans des permis hors concession. Et souvent, ils sont en concurrence avec, des exploitants artisanaux qui préfèrent vendre à des grandes entreprises le bois, donc le bois coupé d'ailleurs souvent, et ça ne va pas sur le marché. Donc c'est une difficulté d'accès à la ressource qui est liée peut-être au fait qu'il y a un manque d'espace dédié aux exploitants artisanaux. Et que même quand il y a ces espaces comme les forêts communautaires, notamment dans les forêts communautaires, la préférence c'est de passer un contrat avec un entrepreneur, par exemple asiatique, qui va couper le bois et qui va ensuite verser des sommes d'argent au chef du village et au village.
22: Alain Carsenti, interrogé par Amadou Baroba, dossier à écouter en longueur et entretien à entendre en intégralité dans l'émission Un jour au village à 13h10, temps universel. Et puis en football, ça ne commence pas de la meilleure des manières pour le Sénégal de Patrick Vieira dans les éliminatoires pour la CAN 2027, un partout face au Mozambique hier.

0: De recherche, c'est le parallèle, le lien que vous allez faire entre la tradition séculaire, le passage notamment à l'âge adulte et les règles de la franc-maçonnerie.
1: J'ai fait un parallèle avec le Komo en Haute-Guinée qui a le même principe, c'est-à-dire que vous avez des séances d'initiation, on prend le jeune qu'on appelle entre guillemets Bilakoro en termes malinké, on l'initie, on lui permet même d'avoir des notions de pharmacopée, on l'éveille à l'ère adulte, à la responsabilité. C'est exactement comme les francs-maçons.
0: Pour vous, c'est la franc-maçonnerie qui s'adapte aussi à une tradition et une culture locale?
1: Tout à fait. D'ailleurs, ce qui m'a intéressé, c'est que les premières loges ont été créées à Conakry, mais il y avait des embryons à Cancan, parce que le chemin de fer faisait Conakry-Cancan. Ceux qui étaient du chemin de fer, qui étaient à Cancan, clairement, il y a des documents qui disent, mais le Komo est plus proche de ce qu'on fait. Donc, inspirons-nous pour mieux ancrer la franc-maçonnerie à Cancan. Vaut mieux s'inspirer de Komo.
0: La franc-maçonnerie va aussi complètement s'intégrer dans les règles religieuses, notamment dans l'islam.
1: L'islam ne tolère pas du tout la franc-maçonnerie. C'est pourquoi tous ceux qui sont francs-maçons en Guinée que j'ai approchés, tant pas du milieu, c'est des gens qui ne dévoilent pas qu'ils sont maçons. Mais ce qui m'a le plus intéressé, c'est comment quelqu'un peut être musulman, pieux, fervent et être maçon. J'ai rencontré des gens en Guinée qui partagent les deux. Mais il y a une forme de tolérance parce qu'en fait, la maçonnerie dans ces pays n'enfreint pas les règles. La tradition musulmane.
0: Ahmed Sékou Touré, quand il arrive au pouvoir, il est complètement contre la franc-maçonnerie. Pour quelles raisons?
1: Malgré tous les défauts qu'on lui reconnaît, Sékou Touré a été très stratège. C'est-à-dire, en fait, il a appartenu au groupe d'études communistes. Et tous les gens autour de lui étaient maçons. Quand la Guinée a pris l'indépendance, il a dit non à la France et De Gaulle a rompu tout lien. Sékou Touré a vite compris que si je n'interdis pas la maçonnerie en Guinée, c'est un puissant relais. Parce que tout autour de lui, ils étaient tous maçons.
0: Et ces réseaux vont renaître lorsque la Sana Conté arrive au pouvoir. Une franc-maçonnerie guinéenne indépendante de la France, quasiment panafricaine, en tout cas ouest-africaine.
1: Conté n'étant pas maçon, a quand même ouvert le pays. Et ce qu'il faut noter, c'est que quand Sékou a interdit la franc-maçonnerie, tous les maçons qui étaient en Guinée qui ont échappé à la purge se sont retrouvés au Sénégal, en Côte d'Ivoire et notamment en France. Ils se sont mis en veilleuse. Et à la mort de Sékou Touré, avec l'ouverture libérale de l'Ansana Conté, toutes les loges sont venues faire revivre.
0: Vous écrivez, la franc-maçonnerie est l'un des rares endroits de Conakry où un fonctionnaire malinqué, un opposant peule et un militaire de la forêt se retrouvent sur le même pied d'égalité.
1: Mais je suis plus que persuadé, au-delà de tous les anathèmes qu'on fait, que c'est des sectes, que c'est des gens qui se réunissent pour le pouvoir, je pense que dans ce pays, et ce n'est pas propre à la Guinée, si la maçonnerie cherche à faire ce qu'ils veulent, c'est-à-dire à stabiliser le pays, c'est le seul endroit où, au-delà des opinions politiques, au-delà des ethnies, au-delà des croyances religieuses, les gens se retrouvent et travaillent ensemble en toute symbiose. Quand il y a eu toutes les différentes crises en Guinée, notamment en 2008 et puis sous le règne de Alpha, où il y avait beaucoup de manifestations,
0: Alpha Condé,
1: il y a eu beaucoup de frères, je le cite dans le livre, où des gens qui étaient dans le gouvernement et qui étaient maçons et des gens qui étaient opposants qui étaient maçons se retrouvaient le soir dans des villas en disant « Bon, écoutez, il faut qu'on calme la situation du pays. »
0: Vous écrivez dans votre livre qu'après le coup d'État du général Doumbouya en 2021, les loges franc-maçonniques ont permis d'éviter un effondrement du système.
1: Le pouvoir actuel s'est réellement durci. Aujourd'hui, il y a une certaine peur qui s'est installé en Guinée comme au temps du régime de Sékou Touré. Mais je pense qu'au niveau des loges, les gens peuvent quand même contribuer à apaiser la situation politique.
0: Merci Aliou Bari.
1: Merci beaucoup.
2: Franc-maçonnerie en Guinée entre tradition et modernité. C'est aux éditions Gondal, l'ouvrage du chercheur Aliou Bari, interrogé sur RFI par Guillaume Thibault.
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2: La Côte d'Ivoire se prépare à vivre la fête de l'Abissa. Ce sera dans un mois. Deux semaines de festivités qui vont se dérouler dans la ville balnéaire de Grand Bassam, à une trentaine de kilomètres d'Abidjan, pour célébrer le nouvel an du peuple Nzima Kotoko. Et sur place, les habitants se préparent déjà à recevoir des dizaines de milliers de festivaliers. Reportage donc à Grand Bassam de Fanny Noir-Ocabri.
4: Dans sa boutique située au quartier France, Jean Doumba Kwame vend des produits de tous les jours, divers articles qu'il commence à stocker en plus grand nombre en prévision de la fête.
5: C'est un grand moment pour nous parce que tous les commerçants arrivent à s'en sortir. Peu importe ce que tu vends, ça va marcher. Même si tu es un mauvais dessinateur, dessine n'importe quoi sur un tableau, les gens vont aimer vous payer. Les gens viennent de partout. C'est ce moment, si tu es un commerçant, Si avant tu vends au moins 50 000 par mois, en une semaine, tu vas atteindre près de 350 000.
4: L'Abissa est une fête traditionnelle qui

0: célèbre le Nouvel An chez le peuple Nzima Kotoko. L'événement rassemble chaque fin octobre des dizaines de milliers de visiteurs venus admirer les danses rituelles de célébration et de cohésion. Elle se déroule sur une place exiguë près du Palais Royal où les ouvriers sont justement à pied d'œuvre.
1: Il va y avoir une tribune ici qui est en train d'être installée.
0: Benlin Damoulé, président de la commission Tradition et Valorisation Culturelle de l'Abissa.
1: Je sens la frénésie, parce que habituellement, quand on vient, c'est pas ça, mais vous voyez que sur tous les coins de rue, à certains endroits, il y a de petites constructions qui sont en train de faire. Oui, mais c'est ça aussi, ça participe de la préparation de l'événement.
0: Si les tambours traditionnels rythment les danses de l'Abissa, les pagnes, eux, les habillent. Chaque année, le festival crée un modèle spécial sur des tons de bleu et de vert cette année, avec les attributs traditionnels équivalents des armoiries des 7 familles qui composent l'Enzima.
2: Ouais, mais le pagne cette année, il est vraiment beau. Ouais. On est sorti un peu de l'ordinaire. Changer un peu la couleur, donc cette année, il est magnifique.
0: Et ils se vendent plutôt bien, explique l'un des fournisseurs, Jean-Jacques Dédé-Kouamé.
2: On peut vendre plus de 300 à 400 000, un truc comme ça par jour. Il y a une année même, j'ai vendu plus de 1 400 000 en une journée seulement. Ce n'est pas obligatoire, mais quand on dit l'Abissa, une fois que tu es en tenue de pagne, c'est bien beau.
0: Vêtu du pagne officiel, maquillé de kaolin comme il est de coutume à l'Abissa, il ne reste plus qu'à attendre le début des festivités. Elles sont prévues dans un mois. Fanny Noir-Ocabré, de retour de Grand Bassam, RFI.
3: Et à Grand Bassam, il est 6h55, comme en temps universel.
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3: Des images du pape lors de son premier jour à Paris, il y en a partout hein, dans les médias. Léon XIV qui est en France, c'est une visite suivie par pas moins de 2500 journalistes du monde entier. Bonjour à Maurice Rochegonde.
5: Bonjour Clotilde Dumais.
3: Alors vous vous intéressez justement cette semaine au rapport que ce pape entretient, lui, avec les médias et les journalistes.
5: Et c'est bien l'image d'un pape moderne qui sait l'importance d'avoir une prise de parole régulière auprès des médias, d'avoir une communication sincère et transparente qui se dessine. On le sait, Jean-Paul II était lui-même un pape très médiatique, qui avait fait de l'image télévisée un atout pour toucher les masses lors de ses voyages. Son successeur Benoît XVI a eu une relation plus compliquée aux mass-médias en raison de couacs ou d'erreurs de communication qui ont marqué son discours de Ratisbonne à propos de l'islam ou sa levée de l'excommunication de l'évêque négationniste Williamson. Puis François était lui-même un grand communicant, accordant plus de 200 entretiens à des journalistes, donnant de véritables conférences de presse dans l'avion, libérant une parole libre et non contrôlée. On se souvient de « Qui suis-je pour juger un homosexuel ?» mais aussi de sa suggestion qui avait fait polémique d'avoir recours à la psychiatrie si une tendance de cette nature se manifeste chez l'enfant. Alors pour Léon XIV, on verra s'il s'exprime lors du vol retour où sont présents 85 journalistes, mais c'est une tradition qu'il a reprise, comme on a pu le voir sur le vol Istanbul-Beyrouth où il avait évoqué les guerres à Gaza et en Ukraine. On voit aussi régulièrement le pape s'exprimer en italien, en anglais ou en espagnol devant des micros tendus à la sortie de sa résidence de Castel Gandolfo. Il le fait de façon prudente mais improvisée. Et il s'en dégage une impression de proximité et de naturel.
3: Le pape, il s'est exprimé hein, aussi sur les journalistes et sur l'information en général.
5: Oui, et notamment à travers sa fameuse encyclique Magnifica Humanitas du 15 mai, où il plaide pour une écologie de la communication et en appelle à un journalisme sérieux et à des lieux de débat où compte davantage l'argumentation et la vérification que la réaction immédiate. Mais le pape, qui a appelé à la libération des journalistes emprisonnés, ne se borne pas à cela. Il a rendu hommage aux journalistes passionnés par la vérité qui ont dévoilé les abus et les injustices dans l'Église et a appelé cette même Église à être plus transparente. Il a aussi salué ceux qui permettent de donner chair au regard et à la voix des victimes pour prendre conscience de l'abîme du mal, je cite, que recèle la guerre. Enfin, il a mis en garde contre les algorithmes qui détournent de ce qui est juste et sage, contre toutes les manipulations liées au numérique et contre l'intelligence artificielle qui peut contaminer la vérité, nous déshumaniser. Sur ce point, celui de désarmer l'IA, il commence à être entendu par tous les acteurs qui appellent à ralentir.
3: Et peut-être visionnaire, la chronique média d'Amaury Drochegonde.
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3: À Paris, 7h en temps universel.
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3: Le journal international avec vous, Arthur Ponchelet.
9: Et à la une, Léon XIV à Paris, jour 2. Le pape est en route pour la maison Bakita, un centre d'accueil pour exilés dans le nord de Paris. Avant une messe XXL, cet après-midi, place de la Concorde, 600 000 personnes doivent y participer. Nous venons vous demander des comptes. Message scandé aujourd'hui un peu partout en France. 260 manifestations prévues pour réclamer plus d'actions face au changement climatique. La une, c'est aussi la colère de la rue en Inde, dirigée contre la commission électorale. Notre reportage à Kinshasa, où la dépouille de Miguel Massaïsaï est arrivée hier. Ce jeune cycliste congolais devait rallier Rabat pour réclamer la paix dans l'Est, mais il est mort dans un accident de la route. Et puis la victoire 1-0 de la France face à la Turquie en Ligue des Nations, la toute première de Zinedine Zidane comme sélectionneur.
3: Une berline noire ornée du drapeau du Vatican qui fend donc à nouveau les rues de Paris.
9: Avec Léon XIV à son bord, le pape est attendu d'une minute à l'autre dans le 18e arrondissement de Paris. Après la veillée de prière hier soir au Stade de France, il rend visite ce matin à la maison Bakita, un centre d'accueil pour personnes exilées. Il est ensuite attendu à l'Institut catholique de Paris, puis place de la Concorde où une messe géante est organisée. 600 000 personnes sont attendues, dont 400 servantes et servants de messe. Ils viennent de toute la France. François Ballarin, vous avez rencontré l'un de ces heureux élus.
10: Quand il a appris qu'il allait servir lors de la messe célébrée par Léon XIV en plein centre de Paris, Paul s'est senti
11: chanceux et très heureux.
10: Dès l'annonce de la venue du pape en France, il s'est porté volontaire. Très vite, Paul apprend qu'il est retenu. Si en général, le rôle du servant de messe est d'assister le prêtre, porter un cierge, de l'encens, pour le moment, c'est la grande inconnue.
11: Pour l'instant, j'ai un horaire, un lieu. Je viens avec mon aube, j'en serai davantage sur place.
10: Paul s'attend en tout cas à être en groupe avec d'autres servants. La conférence des évêques de France a prévu un carré réservé à proximité immédiate du plateau liturgique, c'est-à-dire du pape, que Paul pourrait donc voir de près.
11: C'est assez vertigineux et très excitant, mais bon, quelque part, il faut que ça soit considéré comme une messe presque comme les autres, même si il y a une toute autre dimension avec la venue du Saint-Père. C'est un petit peu notre star à nous.
10: Une star que les catholiques n'ont pas la chance de voir très souvent. Paul a donc bien conscience de l'aspect unique du moment.
11: J'espère que je pourrai peut-être lui échanger quelques mots, ne serait-ce que le croiser. J'en serai très heureux et je vais profiter de ce moment unique et c'est vraiment une grande joie.
10: Une joie partagée avec les près de 600 000 fidèles attendus pour cette célébration. Quant aux attentes de Paul sur ce que pourra dire le pape ce samedi, un message d'espérance pour les jeunes et les catholiques de France.
9: François Ballarin, rendez-vous dès 13h, temps universel pour suivre cette messe. On y reviendra largement sur Radio France Internationale, sur notre site et sur notre antenne. Édition spéciale dès 15h, heure de Paris. Lors de cette messe, il doit entre autres être question d'écologie, puisque l'on sait que Léon XIV a choisi deux textes centrés sur la question de l'eau. Hasard du calendrier, ce samedi, 260 manifestations sont prévues un peu partout en France pour réclamer plus d'actions contre le changement climatique. Nous venons vous demander des comptes, écrivent les organisateurs dans une lettre ouverte adressée au président de la République. Il faut agir de manière urgente, nous dit ce matin Fanny Petitbon, responsable France de l'ONG 350.org.
12: peut pas continuer à vivre normalement dans un climat qui a complètement changé, des canicules sans fin, des incendies, des hôpitaux, des EHPAD qui ont été en mode débrouille. Et c'est vraiment une volonté de créer un bouleversement, notamment pour exiger des responsables politiques qui ne nous fassent pas le même coup que chaque année, cette espèce d'amnésie climatique où en fait l'été, on les voit prendre la parole dans les médias et puis dès qu'on arrive au mois de septembre, il n'y a plus aucune mesure qui est mise en place parce qu'on sait que ce qui s'est passé cet été, malheureusement, c'est juste la bande-annonce en fait de ce qui nous attend par la suite et qu'en fait, on en a marre d'attendre toujours qu'il se passe quelque chose. Ça fait des années qu'on voit une vraie inaction climatique, pas du tout à la hauteur des besoins. Et du coup, c'est pour ça qu'on demande collectivement un plan d'urgence pour protéger les gens dès maintenant, des lieux frais accessibles, des écoles, des crèches, des hôpitaux qui sont adaptés à la chaleur, s'attaquer à la racine du problème, c'est-à-dire sortir de notre dépendance au pétrole et au gaz. Et donc, c'est important d'avoir cette mobilisation-là. Il y aura des assemblées citoyennes dans les différentes villes pour que ce mouvement perdure au-delà du 26 septembre.
9: Groupe recueilli par Juliette Pietraszewski. Les ONG s'inquiètent aussi des effets d'El Niño. Le phénomène climatique amplifié par le réchauffement de notre planète s'annonce comme le plus intense jamais mesuré. L'Organisation des Nations Unies pour l'alimentation et l'agriculture est formelle. Il manque 160 millions de dollars sur les 200 nécessaires pour y faire face.
3: En Inde, c'est hier que l'on manifestait. Il n'y a pas question de climat, mais de politique.
9: Étudiants, syndicats et partisans du Parti des Cafards ont laissé éclater leur colère contre la commission électorale. Elle est accusée d'avoir supprimé des noms des listes électorales au bénéfice du parti au pouvoir. Reportage à New Delhi, Abdoulaye Rali.
13: À New Delhi, les étudiantes sont en première ligne. Leur cible, la commission électorale, accusée d'avoir favorisé le pouvoir aux différentes et récentes élections. À 25 ans, Neha Bora mène le rassemblement.
14: Ce donnant-donnant ne marchera pas. Nous sommes dans la rue et nous y resterons chaque jour, jusqu'à ce que notre droit de vote soit garanti. Il n'y a pas d'autre option.
13: La contestation a éclaté après la révélation de suppression massive d'électeurs. Près de 130 millions de noms auraient disparu des listes officielles. L'opposition y voit une manœuvre en faveur du pouvoir. Parmi les manifestants, Anjali Bardwaj, pionnière du droit à l'information en Inde.
15: Tout ça s'est produit sous la direction du chef de la commission électorale, Gyanesh Kumar. Il doit rendre des comptes. Il n'a plus aucune autorité morale pour rester en poste.
13: Ce rap, c'est la marque du Parti des Cafards qui enflamme les réseaux. Le mouvement satirique qui a obtenu la démission du ministre de l'Éducation en juillet dernier donne 48 heures au chef de la commission électorale pour partir. L'ultimatum expire cet après-midi. Abdullah Erali, New Delhi, RFI.
9: Après un thé à la Maison Blanche, puis une visite du chantier de la future salle de bal, Xi Jinping a quitté Washington. Clap de fin de la visite d'État du président chinois aux États-Unis. Visite très positive, selon les mots de Donald Trump. Il promet de revoir son homologue au sommet du G20 et de la coopération économique pour l'Asie-Pacifique. Washington et Pékin se sont aussi mis d'accord sur l'ouverture d'un canal de communication pour échanger sur les incidents liés à l'intelligence artificielle. Les États-Unis, qui rejettent par ailleurs la proposition de l'Iran pour une réouverture sous 7 jours du détroit d'Ormuz. Téhéran l'a formulé hier en marge de l'Assemblée générale de l'ONU. Une AG qui se poursuit. Les représentants de la Chine et de la Russie sont attendus aujourd'hui à la tribune à New York, mais cette Assemblée générale a aussi été marquée par un couac. Les 193 États membres devaient adopter une déclaration sur la préparation et la réponse aux pandémies. Devaient, car l'administration Trump a bloqué les discussions et refusé toute notion d'accès équitable dans la distribution de vaccins. Karine Auton.
16: De l'aveu des spécialistes, le texte de la déclaration était peu satisfaisant, mais son rôle était surtout de relancer une dynamique pour la fin de négociation du traité sur les pandémies à Genève. Michel Kazatchkine, l'un des 13 membres du panel indépendant sur la préparation et la réponse aux pandémies, trouve ce manque de coopération très décevant.
17: Ces questions ne sont plus à l'agenda politique. Les gens ont oublié la pandémie et le risque pandémique. Et c'est seulement quand on découvre un hantavirus sur un bateau de croisière qui part de l'Argentine ou quand on a une épidémie de Mpox qui se déclare aussi dans les pays riches que tout d'un coup le monde prête à nouveau attention. Une épidémie qui fait beaucoup plus de morts que les conflits qu'on vit en ce moment. Les guerres laissent des cicatrices profondes et les pandémies sont oubliées.
16: Les experts ont sonné l'alarme. Le monde est loin d'être prêt pour affronter la prochaine pandémie. Seules 6 des 14 familles virales prioritaires de l'OMS disposent d'un composé antiviral en évaluation clinique. Ils ont convaincu, en revanche, que plus d'investissements étaient nécessaires en recherche et développement pour pouvoir atteindre l'objectif de mettre en place des contre-mesures médicales dans les 100 jours suivant l'identification d'une épidémie. Karine Auton, New York RFI.
9: New York, où le haut commissaire aux droits de l'homme de l'ONU se dit profondément préoccupé par la reprise des combats en Éthiopie. Ils opposent le TPLF, le Front de Libération du Peuple du Tigré, aux forces fédérales dans plusieurs régions du nord du pays.
3: À 7h09, temps universel, l'actualité en République démocratique du Congo, où les deux principaux responsables de la justice militaire sont morts.
9: Hier, dans un accident d'avion à Kenge, à 260 km de Kinshasa, le président de la haute cour militaire et l'auditeur général des FARDC étaient à bord. Le bilan officiel fait état de 17 morts. La République démocratique du Congo. Et cette vive émotion hier à Kinshasa, la dépouille de Miguel Massaïsaï est arrivée à bord d'un canot rapide, son cercueil recouvert du drapeau congolais. Ce jeune cycliste de 23 ans devait pédaler de Kinshasa à Rabat pour réclamer la paix dans l'est de son pays. Il a finalement succombé à un accident de la route au Congo-Brazzaville. Reportage dans la capitale congolaise, Olga Massango.
18: Le Beach Ngobila, un lieu hautement symbolique. C'est par ici que le jeune cycliste congolais était passé il y a peu pour rejoindre Brazzaville et entamer son périple, un défi hors du commun qui devait le mener au Maroc en traversant une douzaine des pays africains. C'est encore dans ce même port que de nombreux Congolais se sont rassemblés ce vendredi pour accueillir sa dépouille. Parmi eux, sa famille biologique, Paulin Massaïsaï et l'oncle du défunt.
19: Non, on ne peut que dire merci à Dieu. Parce que c'est une histoire vraiment inattendue. Personne entre nous ne savait que Miguel pouvait voyager comme ça et rester là-bas. Il n'a même pas atteint la fin de son périple. Alors ça nous fait très mal. On ne s'y attendait pas.
18: Le monde du sport congolais est lui aussi sous le choc de cette disparition brutale. Pour Rachidi Kongolo, premier vice-président de la Fédération congolaise de cyclisme, la perte de ce jeune talent est une grande douleur.
20: C'est un enfant qui nous a laissé un sens profond de courage, d'abnégation, de faire des choses par soi-même. Il n'a pas attendu qu'on lui donne un go. Il a fait par le moyen, la force. Et...
18: Le corps de Miguel Massaïsaï est conservé à la morgue de l'hôpital du Cinquantenaire en attendant le programme des obsèques destiné à lui rendre un dernier hommage national. Olga Massangou, Kinshasa. RFI.
9: L'actualité africaine ce matin, ce sont aussi les réactions au Sénégal. Au lendemain de notre interview de Bassirou Diomaye Faye, le président sénégalais a une nouvelle fois soutenu Macky Sall pour le poste de secrétaire général de l'ONU. Réaction courroucée donc d'une partie de la société civile. Vous en lisez plus sur RFI.fr.
3: Et puis une victoire, pas franchement éclatante, mais une victoire quand même, hein, pour lancer l'ère Zizou.
9: Oui, les Bleus se sont imposés hier 1-0 face à la Turquie en Ligue des Nations. On parle évidemment de football. Un but de Kylian Mbappé, le capitaine qui s'est blessé au genou et qui va manquer la suite de la compétition. Cédric de Oliveira est notre envoyé spécial à Izmit.
21: On l'a compris depuis longtemps, Zidane ne fait rien comme les autres. Alors au moment de vivre pour la première fois les hymnes en tant que sélectionneur, il n'était pas sur le banc, en retard pour aller des vestiaires au terrain. Et il était tout penaud ensuite à se chercher des excuses.
22: Le protocole, c'est vrai que ça a été plus vite que prévu. Malheureusement, j'ai eu un petit retard à l'allumage. Mais bon, j'aurais préféré arriver au début. Mais voilà.
21: Le mythique numéro 10 tricolore a ensuite remis son costume noir, celui de ses belles années au Real Madrid. Et il a assisté à un match d'abord peu emballant avant que Kylian Mbappé ne marque l'unique but contre des Turcs accrocheurs. 2 mois après le Mondial, c'est bien suffisant au bonheur des Bleus de Ryan Cherki. Il fallait que le sélectionneur soigne son entrée.
23: On avait à cœur de commencer cette nouvelle aventure avec une victoire comme celle-ci. C'est vraiment bon à prendre et cette victoire, elle est pour lui.
21: De quoi déjà valider les premières sessions de travail de Zizou avec ses joueurs. Pour le reste du rassemblement, il faudra se priver de Mbappé touché au genou sur l'action de son but. Le capitaine est forfait pour les 3 prochaines rencontres des Bleus. Cédric de Oliveira, Izmit, RFI.
9: Et ça enchaîne pour les Bleus dès lundi à Bruxelles pour y défier les Belges qui sont allés battre l'Italie 2-0. Un mot aussi des éliminatoires de la CAN 2027. Le Mali s'est imposé 3-1 face au Requin Bleu du Cap-Vert. Victoire 2-1 du Niger face au Lesotho. Le Gabon, lui, s'est fait déborder par le Maroc 2-0. Et puis à suivre aujourd'hui des 13h, temps universel, Afrique du Sud, Guinée et Kenya-Érythrée.
3: Arthur Ponchelet. l'actualité vue cette fois-ci par les médias internationaux. Votre revue de presse, Catherine Potet, avec à la une tout d'abord la visite du pape Léon XIV en France, qui continue de passionner la presse française.
0: Oui, photo du pape en une du Figaro, souriant et saluant la foule depuis sa papa mobile avec ce titre « La liesse et la ferveur ». La foule massée dans les rues de Paris et les 80 000 jeunes présents à la veillée de prieurs au Stade de France ont réservé un accueil mémorable au pape, écrit le Figaro. Autre photo en une du Parisien, Léon XIV devant la cathédrale Notre-Dame. Là encore, il salue la foule. Le journal titre Léon le Parisien. Dans les rues de la capitale, à Notre-Dame, au Stade de France, explique le quotidien, plusieurs centaines de milliers de personnes venues du coin de la rue ou du bout du monde ont acclamé le souverain pontife avant la messe géante prévue ce samedi à la Concorde. La croix de son côté analyse les déclarations du pape. D'aucuns le jugeaient prudent. On le découvre direct, remarque le quotidien catholique. Dès sa première étape à l'Élysée, il a mis sur la table non pas un, deux, trois, mais tous les sujets politiques sensibles. Fin de vie, laïcité, armes atomiques, enseignement catholique, diversité religieuse, racines chrétiennes, procréation médicalement assistée. Ses positions, ajoute la croix, il les martèle partout, à temps et à contre-temps.
3: À la une également, l'affaire Télisson Aurélien, cet auteur canado-haïtien accusé d'avoir utilisé l'intelligence artificielle pour écrire son livre, C'était ça ou mourir, qui était jusqu'à présent un phénomène de la rentrée littéraire en France.
0: Accusation que l'auteur rejette, soutenue par des écrivains de renom comme Yasmina Kadra ou Virginie Despentes, qui ne doutent pas de l'authenticité de ce livre consacré à l'exil. Cela n'a pas empêché l'Académie Goncourt de retirer hier Télisson Aurélien de la liste de son prestige. Si je prie après, il est vrai, des accusations de plagiat datant d'il y a plus de 10 ans et qui ne sont guère contestables. Le débat autour de l'auteur canado-haïtien reste vif donc. À Montréal, le journal Le Devoir a interrogé une podcasteuse, Léa Bory, qui, nous dit-on, travaille depuis 10 ans dans l'analyse des réseaux sociaux et qui affirme avoir tout de suite su que l'intelligence artificielle avait été utilisée pour écrire le livre. Elle cite notamment le rythme ternaire, les répétitions de tournure de phrase, l'usage constant de la comparaison. Mais dans le même journal, Le Devoir, certains chroniqueurs prennent la défense de Télisson Aurélien. C'est le cas d'Émilie Nicolas qui déclare « J'espère que Télisson Aurélien prend soin de lui. J'espère qu'il sait qu'il est un paratonnerre pour les foudres de l'époque, un canevas sur lequel tout un chacun projette ses craintes comme ses espoirs, ses colères et ses angoisses. »
3: Enfin, voilà une manière originale d'analyser la rencontre de Donald Trump et Xi Jinping à Washington.
0: C'est le South China Morning Post qui s'est lancé dans une analyse du langage corporel des présidents américains et chinois avec leurs épouses. Le quotidien de langue anglaise basé à Hong Kong note tout d'abord que lors de leur visite au musée des archives nationales, le couple chinois se tenait la main en montant les marches. Le président chinois et son épouse marchant côte à côte, parfaitement synchronisés, remarque Patty Wood, experte en langage corporel citée par le journal. Cette même experte ajoute que cela témoigne de la qualité de leur relation. Dans cette culture, dit-elle, se tenir la main n'est pas toujours chose courante. C'est donc magnifique, particulièrement beau. À l'inverse, Patty Wood souligne que le président américain et son épouse étaient plus éloignés l'un de l'autre, comme s'ils étaient déphasés. Leur démarche, explique l'experte, est désynchronisée et leur posture semble rigide au lieu d'être fluide. Un décalage signe de tension, selon elle. Toutefois, souligne le South China Morning Post, lorsque les deux couples sont sortis du musée des archives nationales, les Trump ont également commencé à se tenir la main. Rien d'exceptionnel finalement.
3: La revue de presse de Catherine Potet.
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3: Ce sera un indicateur non négligeable à moins de 7 mois de la présidentielle en France. Une partie de la chambre haute du Parlement va être renouvelée demain. Les élus locaux doivent désigner 178 sénateurs avec un enjeu important parmi d'autres, la possibilité pour le Rassemblement national de constituer pour la première fois un groupe parlementaire au Sénat. Ce serait évidemment un signal positif pour le RN, alors que la candidate du parti, Marine Le Pen, est toujours en tête des sondages pour la présidentielle. et ce malgré les quelques difficultés rencontrées en ce moment par le RN, soupçonné encore dernièrement d'avoir opéré un nouveau revirement. Bonjour Raphaël Delvolvé.
1: Bonjour.
3: Vous suivez la campagne du Rassemblement National pour RFI, le RN qui est traditionnellement accusé par ses adversaires d'être plutôt pro-russe. Eh bien, changement de ton ces derniers jours dans un communiqué d'une inhabituelle fermeté à l'égard de Moscou.
1: Oui, signé de Marine Le Pen et Jordan Bardella et publié, c'est intéressant, samedi dernier, au lendemain d'une réunion à l'Élysée où les chefs de parti étaient conviés par Emmanuel Macron pour évoquer entre autres la menace hybride russe. Les deux têtes du RN ne mâchent pas leurs mots. Nous ne tolérerons jamais que la Russie espère dicter la politique de notre pays par, je cite, l'intimidation, la menace, la déstabilisation ou la pression psychologique. Cette prise de distance est sans précédent. Elle sonne comme une rupture pour un parti ayant, dans un passé pas si lointain, emprunté à une banque russe et dont la candidate à la présidentielle 2027 était encore reçue il y a 10 ans au Kremlin par Vladimir Poutine. Cette réputation fâcheuse doit être effacée à l'heure où les portes de l'Élysée s'ouvrent en grand pour l'extrême droite française. Au seuil d'une présidentielle, il faut être ferme, assume très directement un proche de Marine Le Pen, se félicitant des effets du communiqué.
3: Et des effets après cette réaction négative de la part de l'ancien président russe Dimitri Medvedev.
1: Oui, un tweet dans lequel il qualifie, je cite, le parti de Marine Le Pen comme un parti européen ordinaire, russophobie et soutien aux nazis ukrainiens. C'est pas trop tôt, on vient même à se dire un membre du parti à la flamme, ça nous rend évidemment service, en ajoute un autre.
3: Ouais, sauf que ça convient pas forcément aux opposants du RN.
1: Non, beaucoup, surtout chez les macronistes, dénoncent un double langage, une ambiguïté au RN, s'appuyant notamment sur le point presse de Jordan Bardella et Éric Ciotti à la sortie de cette fameuse réunion à l'Élysée vendredi dernier et durant lequel les deux hommes ont très peu évoqué la menace russe, voire dénoncé une dramatisation de la situation de la part d'Emmanuel Macron. Et puis même si pour la première fois depuis le début de la guerre en 2022, un député Rassemblement National s'est rendu en Ukraine ces derniers jours, les adversaires du Rassemblement National ne croient pas à la sincérité du soutien à Kiev. Notamment parce que Marine Le Pen est assez ambiguë. Elle dit tantôt ne plus vouloir soutenir financièrement Kiev tout en proposant de l'aide matérielle à l'Ukraine, mais aussi en plaidant pour une grande conférence pour la paix en France à laquelle serait convié Vladimir Poutine. La formulation n'est, il est vrai, pas franchement clair.
3: Et puis en interne aussi, Raphaël, le parti s'interroge sur cette stratégie.
1: Oui, un élu mariniste juge la manœuvre incompréhensible. Elle fait, selon lui, du RN un parti mainstream, ce sont ses termes. Interrogation également à l'extérieur du parti, un ancien ministre se montrait auprès des RFI dubitatif. Il résumait ainsi, à la fois les pro-ukrainiens ne les croiront pas et les pro-russes les qualifieront de traîtres. Mais ce positionnement flou ne serait-il pas au final le but recherché par Marine Le Pen, une sorte de clair-obscur comme un refuge pour la favorite des sondages.
3: Raphaël Delvolvé pour la chronique politique. C'est le fléau dont le Cambodge n'arrive pas à se débarrasser. Les centres d'arnaque en ligne. Alors pour faire bonne figure, le gouvernement cambodgien a organisé cette semaine à Phnom Penh une conférence internationale sur la lutte contre les escroqueries en ligne. Bonjour Joris Hilberman.
2: Bonjour.
3: Avec toute une série de déclarations et de grandes promesses.
2: Oui, des promesses de la bouche même du ministre cambodgien chargé de la lutte contre les escroqueries. Il s'appelle Chai Sinarit et il s'est montré offensif comme jamais, je le cite, le Cambodge rassemble des preuves contre les cerveaux d'opérations de cyberfraude massive, des poursuites judiciaires qui visent non seulement ces cerveaux, mais leurs complices, les propriétaires des centres d'escroquerie en ligne, les facilitateurs et leurs protecteurs. Attention, a-t-il reconnu, cela demande du temps. Le ministre Chai s'exprimait à la tribune de cette conférence internationale qui réunissait des représentants de plus d'une douzaine de pays, dont les États-Unis et la Chine, avec aussi un envoyé d'Interpol, une vaste opération du gouvernement cambodgien pour rétablir la réputation du pays et de son économie également, dont l'image a été nettement ternie par ces centres d'arnaque en ligne généralisés.
3: Et parce qu'il faut rappeler, Joris, que le Cambodge est devenu ces dernières années l'une des plaques tournantes de l'arnaque en ligne.
2: Absolument, au sortir de la pandémie de Covid-19, le pays, comme d'autres nations d'Asie du Sud-Est, le Laos et la Birmanie notamment, a vu se multiplier ces centres d'escroquerie industrialisés des dizaines de milliers de travailleurs arnaqueurs, victimes de trafic d'êtres humains. Ils sont retenus dans des conditions sordides, contraints d'escroquer des inconnus en ligne. Alors selon les États-Unis, cela représente 10 milliards de dollars soutirés aux seuls citoyens américains. Il faut aussi préciser que ces travailleurs forcés sont souvent d'autres pays asiatiques, mais ces derniers temps, de plus en plus sont recrutés de façon mensongère en provenance des pays d'Afrique francophone, du Maroc, de Madagascar ou du Cameroun.
3: Alors est-ce qu'il faut croire le gouvernement cambodgien dans cette lutte contre la cyberfraude ?
2: Eh bien, beaucoup d'observateurs restent sceptiques. Le ministre Chai a beau avoir rappelé la vaste opération de démantèlement de ces centres d'escroquerie en 2025, l'année dernière. Il a beau avoir promis de cibler les casinos qui servent de couverture à cette criminalité. Il a même mentionné pour la première fois une enquête ouverte contre deux sénateurs cambodgiens, Lee Yong Fat et Kok Han, dont tout le monde sait qu'ils protègent et qu'ils bénéficient de cette cybercriminalité. Eh bien, ces promesses laissent les experts sur leur faim, c'est le moins qu'on puisse dire. Ils sont nombreux à constater que beaucoup de ces vastes complexes d'arnaques restent actifs, alors même que d'autres opérateurs quittent les lieux pour se disperser sur des sites plus petits et décentralisés. La technologie, les infrastructures de paiement, les réseaux de blanchiment d'argent, les facilitateurs qui sous-tendent ce secteur continuent également de fonctionner à grande échelle, ce qui signifie que la cybercriminalité, faute d'être vraiment éradiquée, reste un fondement du régime politique dirigé par l'ancien Premier ministre Hun Sen et son fils Hun Manet qui lui a succédé.
3: L'Asie en mouvement, la chronique de Joris Zilberman. Allez, juste avant de faire un nouveau point sur l'actualité africaine, on passe par Limoges, dans le centre de la France, où le festival des Hébrures se poursuit, théâtre, danse, musique, poésie, et notamment cette pièce écrite et mise en scène par Olivia Chikitrenka, l'artiste suisso-slovaque qui a voulu rendre hommage à la femme et à la vieillesse. Son solo est interprété avec brio par Laurence Mayor, reportage de Muriel Malouf.
5: Je peux plus bouger, je peux plus. Il y a trop longtemps que je suis là. Vénus sortie des flots comme un projectile au blond. Tout mouillé des sangs de la mer. Et crier l'amour comme un polissage délicat. Je suis pas un galet, je suis une déesse. Une déesse !
6: Nous sommes dans un EHPAD. Une vieille femme est allongée nue dans un lit alcôve. Elle a perdu l'usage de ses jambes, mais garde toute son énergie et sa rage. Laurence Mayor, formidable actrice, nous tient en haleine dans le rôle de cette Olympia du troisième âge.
7: Elle représente les profondeurs abyssales de chaque être humain que notre société, de mille manières, essaye d'amputer et de faire disparaître. Et elle représente le vieillissement avec tout ce que, enfin, on peut entendre de quelqu'un qui, parce qu'il est vieux, c'est pas pour autant qu'il est réduit d'une manière ou d'une autre. Même s'il a perdu la mémoire, même s'il y a des choses qui sont liquéfiées, etc., de toute façon, c'est un être puissamment vivant. Et pour moi, ce personnage raconte l'intensité du vivant, même chez ceux qu'on traite de légumes.
5: Faut, je veux encore voir leur corps. Et elles me regardent, alors je les arrose.
6: Dans une écriture crue, insolente, Olivia Tsikitrenka, qui signe aussi la mise en scène, redonne une dignité à la vieillesse mise au rebut dans notre société.
8: J'ai aussi écrit cette pièce parce que je trouve désespérant que les personnages de femmes âgées disparaissent des plateaux, que les comédiennes ne travaillent pas autant qu'elles devraient. Et on a des Rois Lear, on a des Minetti, mais où sont les rôles pour nos comédiennes sublimes et virtuoses qui ont 50 ans de plateau dans les pattes? Et c'est pour ça que j'avais envie d'écrire un solo pour une comédienne virtuose comme Laurence Mayor, qui est formidable dans cette pièce. J'avais envie d'écrire cette pièce pour que toutes les comédiennes du monde s'en emparent, pour qu'il y ait plein de Vénus un peu partout qui squattent les plateaux, parce qu'on a besoin de voir des personnes, des femmes âgées en splendeur.
6: Une tragicomédie qui compte parmi les pièces remarquées au Festival des Hébrures. Muriel Mahalouf, Limoges, RFI.

0: Ça s'appelle Une Vénus de 5743 ans et c'est une pièce qui est rejouée ce soir au Théâtre de l'Union à Limoges dans le centre de la France. Hello.
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0: 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Le journal Afrique avec vous, Paul Longsin-Spinelli, et le nord de l'Éthiopie qui glisse vers un nouveau conflit.
6: Oui, des fronts sont allumés dans plusieurs régions. L'armée fédérale riposte après l'offensive des rebelles tigréens déclenchée mardi. Addis Abeba soupçonne l'Érythrée d'avoir poussé le TPLF et ses alliés à relancer la guerre 4 ans après la signature de l'accord de paix de Pretoria. Les satellites de Starlink et l'assistant IA d'Anthropic, voilà deux aides numériques précieuses pour les équipes déployées en RDC pour lutter contre Ebola. 10 pays africains décide d'augmenter leur contribution au Fonds international pour le développement agricole de l'ONU, qui dédie 60% de son budget au continent. L'Algérie, de son côté, veut développer l'agriculture biologique et s'appuie pour ça sur un nouveau partenariat avec l'Union européenne. Et puis, hors de question de laisser les vendeurs de motos, de ciment ou les supermarchés fixer des prix démesurés. Au Burkina Faso, le gouvernement contrôle tous azimuts. Les fraudeurs s'exposent à de lourdes sanctions. Plus de 700 rebelles tués et 500 blessés. La contre-offensive de l'armée éthiopienne se poursuit dans le nord du pays face à la coalition emmenée par le Front de Libération du Peuple du Tigré. Le TPLF, de son côté, ne donne pas de bilan. Mardi, plusieurs groupes alliés avaient lancé une attaque coordonnée au Tigré, donc, mais aussi en Afar et en Amara, région où les combats se poursuivent au sol et via des frappes de drones et d'artillerie. En tout cas, ces affrontements semblent sonner le glas de l'accord de paix de Pretoria de 2022, qui avait été signé à l'époque entre le TPLF et le gouvernement éthiopien. De son côté, Addis Abeba estime aujourd'hui que les rebelles bénéficient du soutien de l'Érythrée. Mais ce n'est pas si simple que ça, selon le chercheur René Lefort.
7: Est-ce que Asmara joue un rôle direct dans la reprise de ces combats ? On ne le sait pas. Ce qui est sûr et certain, c'est que Asmara appuie l'alliance, y compris par des moyens militaires, bien que Asmara le nie formellement. L'Érythrée s'est battue avec les forces fédérales contre les Tigréens pendant la guerre de 2020-2022. Il y a eu un renversement total d'alliance il y a à peu près un an et demi. Il y a deux raisons qui l'expliquent. La première, c'est la déception des Érythréens de ne pas avoir été associés à l'accord de cessez-le-feu de Pretoria. C'était un accord qu'ils condamnaient parce qu'ils estimaient qu'il aurait fallu aller jusqu'à la destruction totale du TPLF. Là-dessus, il y a eu un renversement parce que Addis est devenu de plus en plus revendicatif pour avoir un accès souverain en mer Rouge et donc à de nouveau pouvoir utiliser à sa convenance les ports de Hacham et de Massawa. Et les Érythréens ayant vu un grand danger pour leur souveraineté, se sont rangés du côté du TPLF selon les modalités « l'ennemi, mon ami et mon ami ».
6: René Lefort, interrogé par Alexandra Branjon, le haut commissaire des Nations Unies aux droits de l'homme, Volker Türk, a lui appelé toutes les parties à désamorcer d'urgence les tensions et éviter une reprise des hostilités à grande échelle. Volker Türk qui dénonce aussi des frappes aériennes qui ont touché mardi 5 écoles, faisant des morts et des blessés, ainsi qu'un tir de mortier attribué à l'armée éthiopienne qui a tué là aussi des civils dans la ville de Kobo dans l'Amara. Il dénonce enfin une campagne de recrutement forcé massif de civils, y compris d'enfants, menée par le TPLF, et fait état de renseignements inquiétants sur une conscription arbitraire par les forces gouvernementales éthiopiennes. Il vivait en exil en France depuis 4 ans. L'ancien Premier ministre guinéen Sidya Touré est décédé hier à Paris à l'âge de 81 ans des suites d'une maladie. Nommée en 1996 par le président Lansana Conté, Sidya Touré a dirigé le gouvernement jusqu'en 1999. Il s'était ensuite imposé comme l'une des principales figures de l'opposition avec le parti qu'il a créé, l'Union des Forces Républicaines. Sidya Touré avait notamment été candidat aux élections présidentielles de 2010 et 2015. L'intelligence artificielle trouve des applications jusque dans le secteur de la santé et c'est très utile notamment aux équipes qui luttent actuellement contre la propagation d'Ebola dans l'est de la RDC. Elles doivent parfois intervenir dans des zones difficiles d'accès à cause de routes impraticables, de l'insécurité et de l'électricité et de la connexion qui sont parfois complètement absentes de certaines zones. L'IA et plus largement en fait les outils numériques déployés. Que change-t-il concrètement, Patient Ligaudi?
8: En juin, Africa CDC a annoncé que Starlink avait livré 150 kits de connexion destinés à l'Ituri. Cette contribution, qui fait suite à des discussions entre les deux parties, doit faciliter la transmission des données, des surveillances et la coordination des équipes. En septembre, la CEPI, la Coalition pour les innovations en matière des préparations aux épidémies, a réuni Anthropic, l'OMS Afrique et l'Institut national de recherche biomédicale autour de l'utilisation des clouds, l'assistant d'intelligence artificielle développé par Anthropic. Les districts transmettent leurs informations, souvent par messagerie ou WhatsApp, puis les compilent dans des présentations. Claude aide l'OMS Afrique à en extraire les chiffres, à les comparer à ceux du rapport précédent et à repérer les évolutions. Selon Anthropic, la préparation du rapport quotidien qui prenait une journée peut désormais prendre moins d'une heure. Par exemple, le rapport du 25 septembre faisait état des 70 nouveaux cas confirmés en 24 heures, ce qui illustre l'importance d'un suivi rapide de l'épidémie. La connexion par satellite et l'analyse assistée par IA doivent faciliter la circulation et les traitements des informations, alors que la maîtrise de l'épidémie reste un défi.
6: Explication de Patient Ligaudi. Le Rwanda noue un nouveau partenariat économique avec la Chine. Le réseau chinois de paiements internationaux en yuan compte désormais parmi ses membres la principale banque rwandaise, ce qui doit permettre à terme de faciliter les échanges commerciaux entre Kigali et Pékin. C'est aussi une première en Afrique centrale et de l'Est. Les explications de notre correspondante à Pékin, Cléa Broderst.
9: Pour la Bank of Kigali, il s'agit d'avoir affaire à moins de banques intermédiaires et sûrement à des paiements plus rapides et moins coûteux. Elle peut dorénavant accéder à CIPS, le réseau chinois de transactions internationales en yuan, la monnaie chinoise. Pour les entreprises rwandaises qui commercent avec la Chine, l'enjeu est de taille. Cette année, la Chine fournit plus d'un quart des importations du Rwanda et elle a également représenté plus de 25% des exportations nationales du pays africain. Cela ne veut pas pour autant dire que Kigali tourne le dos au dollar. La banque continuera de recourir à SWIFT, le système employé par les banques du monde entier. CIPS permet simplement de régler les transactions en monnaie chinoise plus rapidement. Mais cette initiative fait écho à l'idée de dédollarisation, un concept qui gagne du terrain en Afrique grâce notamment à l'adhésion de certains pays du continent au groupe des nations BRICS. Le signal envoyé ici, c'est que Pékin renforce sa place et celle de sa monnaie dans le commerce mondial. Et c'est également un nouveau point d'ancrage sur le continent africain. Cléa Broderst, Pékin, RFI.
6: Pour financer l'adaptation du secteur agricole sur le continent, une dizaine de pays africains ont annoncé hier augmenter leur contribution au Fonds international de développement agricole lors de l'Assemblée générale des Nations Unies qui se tient en ce moment à New York. Le FIDA investit près de 60% de ses moyens en Afrique et a donc reçu 9 millions de dollars de promesses d'investissement de la part du Burundi, du Tchad et de la Guinée, entre autres. Mais deux autres pays sortent aussi du lot, Charlotte Cosset.
10: La Somalie et l'Éthiopie, par exemple, multiplient par 10 leurs contributions, même si les sommes restent modestes. Alvaro Lario, le président du FIDA, salue cet engagement.
11: Les dirigeants africains font eux aussi preuve d'ambition. C'est un signe de confiance qui montre que les investissements que nous réalisons en Afrique subsaharienne et sur l'ensemble du continent ont un impact réel sur la vie des communautés rurales. Et c'est pourquoi les dirigeants sont heureux d'apporter leur soutien et de prendre des engagements.
10: Le monde agricole fait face à des défis majeurs, la perturbation des filières des intrants, également les phénomènes climatiques extrêmes. Via des financements dédiés, le FIDA promeut des solutions concrètes pour les petits producteurs, comme au Kenya qui risque d'être fortement touché par El Niño.
11: Nous avons intégré par exemple une assurance sécheresse au moment où les agriculteurs achètent leurs intrants et dès le moment des semis. Nous avons lié les indemnités versées aux données satellitaires. Cela signifie donc que lorsque la sécheresse a frappé, par exemple entre 2020 et 2022, environ 60 000 agriculteurs assurés ont été indemnisés. Et lorsqu'ils n'ont pas les liquidités nécessaires pour poursuivre leur activité, cette assurance est vraiment importante.
10: Dans le cadre des projets qu'il a soutenus, le FIDA estime que la productivité agricole et les revenus ont été augmentés de plus d'un tiers.
6: Charlotte Cosset. L'Algérie, elle, n'a pas augmenté sa contribution au FIDA, mais mise sur le développement d'une agriculture bio. Et pour ça, un nouveau partenariat a été signé cette semaine entre Alger et l'Union européenne. Les nouvelles normes en vigueur sur l'agriculture biologique, notamment en Europe, vont obliger l'Algérie à redéfinir un cadre pour se mettre à jour, Sofiane Amazian.
11: Le projet s'étalera sur 2 ans, financé par l'Union européenne à hauteur d'1 million d'euros. Ce partenariat jumelé, lancé jeudi au siège de la Chambre nationale de l'agriculture à Alger, est piloté par le ministère de l'Agriculture qui souhaite mettre à niveau le cadre technique qui entoure le bio. Le projet repose sur 5 volets, consolidation du cadre juridique et institutionnel, création d'un dispositif de labellisation solide, l'accompagnement des filières agricoles dans la transition vers ces nouvelles normes, l'élaboration de 5 cahiers des charges et la sensibilisation du grand public sur l'agriculture biologique. Actuellement, l'Algérie doit faire appel à des organismes étrangers pour obtenir la certification bio pour leurs produits, faute de normes. Avec la création d'un label agricole de qualité nationale, l'Algérie répond aux nouvelles exigences de l'Union européenne, édictées certes en 2022, mais avec une période de transition allant jusqu'en décembre prochain. L'enjeu de ce partenariat est de taille, alors que seulement 4000 hectares de terre sont dédiés à l'agriculture biologique en Algérie, et qu'un peu plus de 3000 tonnes de produits dits biologiques ont été exportées vers l'Union européenne en 2024.
6: Sofiane Amazian. Et puis au Burkina Faso, terminé les prix exorbitants dans les magasins. Des inspecteurs du ministère du Commerce ont été dépêchés partout sur le territoire pour multiplier les contrôles. La répression des fraudes menace de lourdes sanctions les spéculateurs qui gangrènent les secteurs de la grande consommation du ciment comme des deux roues, Frédéric Gara.
12: À Ouagadougou, les contrôleurs ont fait de nombreuses descentes chez les revendeurs de cycles et de cyclomoteurs. Ces derniers ont pour obligation l'affichage et le respect des prix plafonds autorisés en fonction des marques et surtout remettre les factures ou les reçus de vente aux clients. Des règles pas toujours respectées. Selon les responsables de la brigade de contrôle et de répression des fraudes, plusieurs points de vente de motos ont été fermés pour absence d'enseigne commerciale, défaut de facturation, non-affichage des prix et spéculation. C'est ainsi que chez certains commerçants opportunistes, on trouve des deux roues vendues 25% plus cher que le tarif fixé par le gouvernement. Les équipes ont également inspecté plusieurs boutiques de vente de produits de première nécessité et des dépôts de ciment. Là aussi, la plaquette 2 vendue à 3750 francs CFA au lieu de 3000 francs ou un sac de ciment facturé plus cher qu'il ne doit l'être entraîne des sanctions immédiates. Les points de vente ont été immédiatement fermés, les grilles scellées et leurs propriétaires frappés de lourdes amendes, affirme le ministère du Commerce. Les équipes de contrôle sont passées par les boutiques, les supermarchés et plusieurs détaillants de rue à Ouagadougou mais aussi dans d'autres villes du pays. Les commerçants pris la main dans le sac sont aussi susceptibles d'être condamnés à des travaux d'intérêt général.
6: En précision de Frédéric Gara
0: et Paul Lonsin-Spinelli pour le journal. 7h42 en temps universel. L'actualité sportive en Afrique avec vous, Babacar Diarra, du football avec l'heure des premiers enseignements pour les sélections africaines lancées hier dans les éliminatoires de la CAN 2027.
13: Et le moral, il est au beau fixe. Côté malien, les aigles, époustouflants sur certaines séquences, ont régalé le public du stade du 26 mars de Bamako avec une victoire 3-1 face au Cap-Vert. Pour la première du sélectionneur français Anthony Da Silva, Néné Dorgelès a rayonné avec un doublé. Dans ce groupe K, les Maliens partagent la tête avec le Rwanda, vainqueur 3-1 du Libéria.
0: Début réussi également pour le Niger, absent de la phase finale de la CAN depuis 2013, on le rappelle.
13: Le MENA lance sa campagne avec un succès 2-1 aux dépens du Lesotho dans un match délocalisé à Accra au Ghana. Deux buts de Daniel Sosa et Oumar Sako, puis une extinction des feux ou presque pas au goût du nouveau sélectionneur algérien du Niger, Nabil Néguise.
14: C'est mon premier rassemblement, mon premier match, donc j'avais pas beaucoup de données sur l'équipe, il fallait la voir sur le terrain, dans la compétition. Je félicite les joueurs pour tout ce qu'ils ont donné, tous les staffs. Et c'est bien de débuter avec une victoire. C'est le rêve de tout coach. C'est mon premier match et tu commences avec une victoire. Mais après, je suis pas content pour la deuxième mi-temps. Je suis pas content pour les erreurs qu'on a fait. Ça pouvait nous coûter cher. On n'était pas à l'abri d'une égalisation. Alors qu'on avait le match en main et on pouvait tuer le match. La deuxième mi-temps, pour ce qu'on peut corriger, on a beaucoup de travail qui nous attend.
13: Nabil Néguise au micro de Tété Haji. À suivre pour le Niger, un déplacement mardi à Franceville pour défier le Gabon, battu 2-0 hier par le Maroc à Rabat.
0: Une victoire sans convaincre, c'est aussi le constat du Togo, hein, Babacar, après sa première journée face au Burundi.
13: 1-0 est l'essentiel, c'est-à-dire 3 points. Le milieu de 3, Karim Derman, a sauvé les meubles pour les éperviers. Voici ce que pense le sélectionneur du Togo, Patrice Neveu, de la rencontre. Il est interrogé par Gerson Dovo.
15: On a manqué de présence devant le but. Malgré tout, un match en cette phase éliminatoire, peux-tu gagner 1-0 ou 3-0 ? Je sais par quels moyens on peut avancer, comment on peut avancer, et tous les progrès qu'on a à faire dans certains domaines. Mais comme vous le savez, on n'a pas de temps à perdre. Les points, il faut les prendre quand on peut. C'est ce que les joueurs ont su faire. Et sur la valeur de l'engagement, de la détermination, les joueurs sont à féliciter.
13: Le Togo poursuit son chemin avec un déplacement en Zambie mardi.

0: Dès 8 heures pour certains, dans une atmosphère joyeuse, certains chantent, d'autres prient partout. Des drapeaux jaunes et blancs aux couleurs du pape. La messe n'est à 15 heures. Alors pour patienter, le public a pu suivre les déplacements du pape à l'Institut catholique de Paris ou encore à la maison Paquita, association d'aide aux migrants. Sur place, Léon XIV a plaidé pour vivre ensemble dans la dignité et la paix en rencontrant des exilés. Un message qui a particulièrement touché Gitane, venue assister à la messe sur les Champs-Élysées.
1: Il met beaucoup l'accent sur l'humain, sur l'intelligence humaine et le cœur. Donc c'était important qu'il aille voir tous ces gens-là. Ce sont des personnes de chair et d'os qui ont une âme et qu'il faut absolument les prendre en considération.
0: Voilà, le pape attendu vers 13h45. Il descendra en papa mobile la vue des Champs-Élysées jusqu'à la place de la Concorde avant de célébrer la messe à partir de 15h. En attendant, les fidèles sont tous en train de prier parce qu'il est midi. C'est la prière de l'Angélus pour bien préparer cette célébration. La place de la Concorde, les Champs-Élysées se remplissent peu à peu sous un ciel encore gris mais qui devrait laisser percer le soleil dans les minutes qui viennent.
2: François Ballarin avec Stéphane Desfossés pour les moyens techniques. La messe, François le disait, est prévu à 15h, heure de Paris, 13h, temps universel, édition spéciale, RFI vous fait vivre ce moment. 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Les Houthis ont lancé de nouvelles attaques contre l'Arabie Saoudite ce samedi. Les rebelles yéménites pro-iraniens ont visé la capitale Riyad et une grande ville du sud-ouest du pays. Hier, le Conseil de sécurité de l'ONU a condamné l'offensive des rebelles contre l'Arabie Saoudite. Riyad, qui est le premier soutien des autorités yéménites, malgré les bombardements saoudiens quasi quotidiens et des combats au sol, les forces pro-gouvernementales n'ont pas réussi à faire reculer les Houthis. Des combats qui ont conduit 130 000 personnes à quitter leur foyer, 130 000 déplacés dans un pays déjà dévasté par la guerre depuis plus de 10 ans. Alors que les acteurs humanitaires sur le terrain faisaient déjà face à de nombreuses crises, ils s'efforcent aujourd'hui de trouver des solutions d'urgence au milieu des combats, comme l'explique Olivier Routeau. Il est directeur des opérations de première urgence internationale.
3: Le Yémen, c'est une crise humanitaire qui dure depuis 10 ans et un conflit qui n'est jamais totalement arrêté. Avec pas loin de 20 millions de personnes en situation de besoin d'assistance humanitaire. Là, on est sur une nouvelle étape avec une ligne de front qui a bougé et qui produit du déplacement de population de manière importante. La phase de combat actif, elle rend compliquée l'intervention. Il y a des choses qui sont en train de se mettre en place, mais c'est la réponse d'urgence, notamment des biens et des matériels d'hygiène et de première nécessité. Il y a des enjeux de stress hydrique assez importants, puisqu'on est dans un pays vulnérable sur le plan de l'accès à l'eau. En se déplaçant, les gens effectivement sont très très vulnérables de ce point de vue-là, et à tel point qu'on a déclenché une réponse rapide à une flambée de choléra. On est sur une population où, encore une fois, les gens, quand on dit qu'ils sont en situation d'assistance humanitaire, c'est qu'ils ne sont pas autonomes dans leur capacité à satisfaire leurs besoins alimentaires, leur accès à la santé, leur accès à l'eau. Et ce qui veut dire que quand ils se déplacent, ils n'ont rien à déplacer. Donc forcément, ils sont très très vite dans une situation très compliquée.
2: Des propos recueillis par Oriane Verdier. L'Iran a soumis à Washington un plan pour rouvrir le détroit d'Ormuz. Téhéran est dans l'attente d'une réponse officielle, mais selon les informations du Wall Street Journal, Donald Trump l'aurait refusé. L'Iran n'a pas quitté la table des négociations, a assuré le président iranien hier lors de sa rencontre avec le secrétaire général de l'ONU, Antonio Guterres. Massoud Pezeshkian, qui a quitté New York dans la nuit à l'issue d'une semaine de rencontres diplomatique en marge de l'Assemblée générale des Nations unies. Les États-Unis et la Chine qui ont annoncé la mise en place d'un canal de communication sur l'intelligence artificielle. Annonce qui vient clore une visite d'État du président chinois à la Maison-Blanche. Donald Trump et Xi Jinping qui ont notamment discuté de l'IA. Les États-Unis et la Chine sont concurrents dans ce domaine hautement sensible et dont la question de la régulation devient de plus en plus pressante. Un mois après des crues dévastatrices au Népal et au Tibet chinois, le Népal a lancé un appel à la communauté internationale pour financer sa reconstruction. Fin août, une crue soudaine a tout englouti sur son passage après l'effondrement d'un glacier faisant 1400 morts et plus de 5000 disparus. Les dégâts sont considérables, estimés à 10% du PIB, soit 5 milliards de dollars. Mélissa Barra, le premier ministre Balandracha, demande de nouveau aux pays riches de lui accorder des aides plutôt que des prêts.
4: Le premier ministre népalais avait déjà fait savoir qu'il demanderait aux pays les plus riches et aux agences internationales

0: national, un soutien financier sans condition pour ne pas surcharger le Népal, lourdement frappé par les crues de dettes supplémentaires. La solution ne peut pas se résumer non plus à une multitude de petites subventions, a déclaré Balendra Shah aux Nations Unies cette semaine. Katmandou attend le déblocage de 20 millions de dollars du fonds de l'ONU pour les pertes et les préjudices. Les États-Unis porteront leur aide à 36 millions de dollars. La Chine avait signé un chèque de plus de 2 millions. Des montants très loin d'atteindre les 5 milliards nécessaires en matière d'abri, d'infrastructures et de subsistance pour les sinistrés. Et quand bien même la somme serait promise, d'autres catastrophes ont permis de constater que les processus de déblocage financier s'étalent sur des années. L'injection de fonds fait aussi débat pour ce pays classé à la 109e place sur 182 dans l'indice de perception de la corruption de Transparence internationale. Les experts humanitaires défendent l'aide directe, c'est-à-dire l'octroi d'espèces aux sinistrés, comme une des méthodes les plus efficaces.
1: Mélissa Barra, en République démocratique du Congo, 17 personnes sont mortes dans un accident d'avion hier. Parmi les victimes, les deux principaux responsables de la justice militaire du pays, le premier président de la Haute Cour militaire, Joseph Mutombo Katali, et l'auditeur général des armées congolaises, Lucien René Likulia. Le petit avion dans lequel il se trouvait s'est écrasé à Kenge, à 250 km à l'est de Kinshasa. En football, l'équipe de France est allée s'imposer 1-0 en Turquie pour son entrée en lice dans la Ligue des Nations. Les Bleus ont pu compter sur l'efficacité de Kylian Mbappé, seul buteur du match, mais qui s'est blessé. Le nouveau sélectionneur, Zinedine Zidane, démarre donc son mandat sur une bonne note, Cédric de Oliveira.
2: On l'a compris depuis longtemps, Zidane ne fait rien comme les autres. Alors au moment de vivre pour la première fois les hymnes en tant que sélectionneur, il n'était pas sur le banc, en retard pour aller des vestiaires au terrain. Et il était tout penaud ensuite à se chercher des excuses.
3: Le protocole, c'est vrai que ça a été plus vite que prévu. Malheureusement, j'ai eu un petit retard à l'allumage. Mais bon, j'aurais préféré arriver au début. Mais voilà.
2: Le mythique numéro 10 tricolore a ensuite remis son costume noir, celui de ses belles années au Real Madrid. Et il a assisté à un match d'abord peu emballant, avant que Kylian Mbappé ne marque l'unique but contre des Turcs accrocheurs. 2 mois après le Mondial, c'est bien suffisant au bonheur des Bleus de Ryan Cherki. Il fallait que le sélectionneur soigne son entrée.
4: On avait à cœur de commencer cette nouvelle aventure avec une victoire comme celle-ci. C'est vraiment bon à prendre et cette victoire, elle est pour lui.
2: De quoi déjà valider les premières sessions de travail de Zizou avec ses joueurs. Pour le reste du rassemblement, il faudra se priver de Mbappé, touché au genou sur l'action de son but. Le capitaine est forfait pour les 3 prochaines rencontres des Bleus. Cédric de Oliveira, Ismith, RFI.
1: Et ça enchaîne pour les Bleus dès lundi à Bruxelles pour y défier les Belges qui sont allés battre l'Italie 2-0. Un prodige japonais du e-sport, âgé de 11 ans seulement, a décroché une médaille d'or aux Jeux Asiatiques aujourd'hui, écrasant ses adversaires parfois 3 fois plus vieux que lui. Il s'est imposé au Puyo Puyo Champion. C'est un jeu vidéo de puzzle dans lequel les joueurs doivent nettoyer leur écran de blocs colorés en les alignant et en les faisant exploser. 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
8: Bonjour, bonjour à toutes et à tous. Économie, géopolitique, géopolitique, économie, on ne cesse de le dire, c'est le grand duo de notre époque, faite de guerres impliquant des puissances majeures de notre planète et de tensions diplomatiques aux conséquences directes sur les marchés et sur la vie des entreprises. Parmi les moments forts de la semaine, marge de l'Assemblée générale des Nations unies, sur un tarmac bruyant du nord-est des États-Unis, Donald Trump qui accueille son homologue chinois Xi Jinping pour parler de leur grande amitié, bien sûr, de la stabilité stratégique entre les deux géants du monde, ça c'est pour la partie sourire, et en coulisses forcément de leurs différents commerciaux, mais aussi de leurs besoins respectifs en pétrole et en matières premières dites critiques, les métaux indispensables dans de nombreuses industries, indispensables aussi pour la transition énergétique. Et ils ne sont pas les seuls, d'ailleurs, alors que les détroits du Moyen-Orient restent impraticables et que le conflit russo-ukrainien menace l'Europe et ses alliés, de nombreuses économies souffrent de cette escadrille de problèmes. Certains pays, forcément, tentent de tirer leur épingle du jeu et on va en parler dans cette émission avec nos invités réunis précisément dans un événement consacré à l'articulation entre ces sujets géopolitiques et économiques, Écopole 2026 à Tours, dans le centre-ouest de la France, une série de conférences sur les points chauds du moment, le Moyen-Orient, la Russie et les métaux critiques.
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8: Nos invités, je vous les présente immédiatement. Anne Bialkowski, bonjour.
9: Bonjour.
8: Vous êtes responsable de l'unité intelligence minérale au BRGM, le Bureau de recherche géologique et minière. C'est un établissement public qui réfléchit sur les applications des sciences de la Terre, qui réfléchit surtout pour gérer les ressources et les risques de notre sol et de notre sous-sol. Et puis vous participez dans le même temps à un projet baptisé OFREMI, Observatoire français des ressources minérales pour les filières industrielles, qui est destiné à réduire les dépendances aux importations. Dites-nous un mot.
9: Effectivement, alors l'OFREMI, c'est un vaste projet, un partenariat public-privé qui rassemble les compétences de multiples partenaires, dont le BRGM, le CEA, l'IFPEN, l'ADEME et l'IFRI, et en partie aussi le CNAM. Donc c'est un projet dont l'objectif vise à faire rencontrer donc les ministères et les industriels autour des sujets des chaînes de valeur, d'avoir la connaissance la plus précise de ces chaînes de valeur, de telle sorte à pouvoir en identifier les points de rupture. Donc nous, on est là pour apporter de la connaissance, des faits, des chiffres, et également d'explorer des pistes de solutions pour lesquelles les pouvoirs publics et les industriels vont pouvoir agir.
8: On va pouvoir en reparler en plus en détail dans quelques minutes. Nous sommes également avec Emmanuel H. Bonjour.
10: Bonjour.
8: Vous êtes chercheur à l'Institut des Relations Internationales et Stratégiques, l'IRIS, spécialiste de ces sujets autour des métaux critiques. Yves Gégourel, bonjour.
11: Bonjour.
8: Professeur titulaire de la chaire Économie des matières premières et transition durable au CNAM, dont nous venons de parler, le Conservatoire national des arts et métiers. Et vous êtes également professeur associé à Mines Paris PSL. Avant d'en venir à notre sujet des métaux critiques, quelques commentaires tout de même, Yves Gégourel et Emmanuel H, sur l'actualité des hydrocarbures, le pétrole et le gaz dont les cours sont au plus haut, le baril de Brent au même niveau à peu près qu'au printemps dernier. Aucune raison que ça bouge, a priori, dans les prochaines semaines, Emmanuel H.
10: Écoutez, ce que l'on observe à Hormuz, c'est ce que moi j'appelle une crise des prix mondialisés, c'est-à-dire que avant l'attaque israélo-américaine de fin février 2026, les prix du pétrole étaient excessivement bas. On avait des prix qui étaient autour de $60 le baril, et on a effectivement atteint des niveaux de plus de 120 voire $130 le baril au cours des dernières semaines. Et bien évidemment, ça a des conséquences à la fois sur les consommateurs européens, mais j'allais dire au niveau mondial, tous les pays sont touchés, et en premier lieu les États-Unis, qui sont paradoxalement le premier producteur mondial de pétrole, mais qui sont aussi très impactés, tout simplement parce que on a cette contagion des effets systémiques de ce qui se passe notamment dans le détroit d'Hormuz et également dans le détroit de Bab el-Mandeb depuis le 10 septembre.
8: Yves Gégourel, vu la situation géopolitique, aucune raison que les cours descendent là. Il n'y a pas de régulation possible chez les pays qui achètent ce pétrole?
11: Alors, il n'y a pas de régulation possible, mais il faut comprendre que les prix pétroliers, il y a trois sujets. D'abord, il y a le gaz, vous l'avez évoqué, il y a le pétrole, mais il y a aussi le sujet des carburants. Et donc, il faut poser la question des chaînes de valeur. Pour répondre à votre question, on reste sur des logiques anticipatives. Donc, il y a les fondamentaux, Emmanuel l'a évoqué, qui sont extrêmement difficiles, avec des capacités de production qui sont atteintes, avec des contraintes logistiques extrêmes sur les détroits qu'on a évoqués. Et puis également sur la transformation. Mais les anticipations sont fortes, c'est-à-dire qu'on a peur de la pénurie, et c'est ça aussi qui fait grimper les prix. Donc on aura toujours beaucoup de volatilité. On a une tendance qui est clairement défavorable, mais on va aussi avoir beaucoup de volatilité derrière tout ça, et il faut s'adapter à cette volatilité.
8: On va refermer cette page hydrocarbures, en tout cas provisoirement pour notre émission, et parler des enjeux du moment pour les métaux rares.

0: Et là encore, on le dit un peu moins que pour le pétrole et le gaz, mais ce conflit au Moyen-Orient a des conséquences sur les approvisionnements en aluminium, en soufre, en hélium. Leur production nécessite du gaz naturel, Emmanuel H. Donc il y a problème.
1: Tout à fait, c'est là aussi où on voit cette forme de globalisation des problématiques, tout simplement parce que le gaz notamment est un intrant, ou le pétrole, ou en tout cas toute énergie va devenir un intrant d'une production notamment métallurgique, et donc vous allez avoir des effets de domino et des effets de contagion entre les différents marchés, ce qui explique notamment que vous pouvez observer en fait des augmentations de prix sur certains métaux, alors que par exemple lorsque vous regardez
0: sur les mêmes échelles que pour les hydrocarbures.
1: Alors non, on est sur des échelles. Alors tout va dépendre, parce que quand on parle de métaux, bien évidemment, vous allez avoir différents marchés. Mmh. Si vous prenez le marché du cuivre, et je laisserai Yves en parler juste après, vous n'aurez absolument pas les mêmes conséquences que si vous regardez les marchés des petits métaux qui sont très très peu transparents. Donc on peut pas généraliser. Mais sur l'aluminium, il y avait environ 8% de la production mondiale qui était raffinée au niveau des pays du Golfe. Bah donc vous allez avoir un impact qui va se diffuser après dans l'économie, notamment dans toutes les industries qui utilisent ces différents métaux.
0: Des effets différenciés selon les métaux, Yves Jégorel ?
2: Oui, parfaitement. Alors, cher Bruno, permettez-moi quand même de corriger le terme. C'est-à-dire qu'on utilise souvent métaux rares, et donc dans le débat, on va confondre métaux rares, terres rares, ainsi de suite. Je pense qu'il est préférable de parler de métaux stratégiques, c'est-à-dire ces métaux pour lesquels il y a une importance économique et puis pour lesquels on peut avoir des contraintes d'approvisionnement. Sur la question du Golfe, c'est clair, c'est-à-dire qu'on a une exposition directe, même si par exemple la Chine est le plus grand producteur mondial d'aluminium primaire, on a une exposition directe au Golfe parce que ce sont des grands pays producteurs. Donc on a de l'effet direct et de l'effet indirect, puisque l'aluminium c'est extrêmement énergivore, c'est 15 000 kWh par tonne d'aluminium, donc on va avoir cet effet. Enfin, dès que vous avez une augmentation des prix de l'énergie, la production européenne peut être dans une situation difficile, même si on n'a pas un effet comme on a observé en 2022 sur les prix de l'électricité, en tout cas aujourd'hui. Et puis des effets induits sur les chaînes de valeur. Vous évoquiez à juste titre le soufre. Le soufre, c'est de l'acide sulfurique, et donc cet acide sulfurique, on va l'utiliser dans la lixiviation acide à haute pression pour produire du nickel. On va l'utiliser également dans certains processus métallurgiques pour le cuivre, et donc ça va avoir des effets induits. N'oublions pas, parce qu'on a, quand on parle souvent de métaux stratégiques ou de ressources minérales stratégiques, on a un grand focus, peut-être un peu trop, même si c'est louable, sur la transition énergétique. Il y a un énorme sujet sur les engrais. Les engrais, c'est aussi, je ne veux pas rentrer dans les éléments polémiques, mais c'est de la sécurité alimentaire, et on a des engrais qui sont impactés par le prix du gaz selluré et, par exemple, du phosphate qui va être impacté via, à nouveau, l'acide sulfurique et donc le coût de production des engrais. Donc, on est dans un schéma à la fois mondial et d'interdépendance entre les différentes matières premières. Il faut en prendre conscience.
0: Anne Bialkowski, le BRGM a travaillé, lui aussi, sur cette question des conséquences d'une guerre comme celle du Moyen-Orient. On pourrait aussi parler du conflit en Ukraine, qui a des conséquences aussi sur les approvisionnements en terres rares, en lithium, en graphite.
3: Effectivement, parmi les sujets que l'on traite au sein du BRGM, et plus particulièrement dans le cadre de l'OFREMI, dès le mois de mars, en fait, on s'est réunis pour produire une note de synthèse à destination des ministères, des industriels, des fédérations industrielles, pour alerter en fait sur cette situation au niveau du Moyen-Orient, donc avec les forces de l'ensemble de nos partenaires, et pour dresser un bilan de la situation, notamment sur l'aluminium, l'hélium, les impacts sur les phosphates, sur le titane aussi, sur la production de titane. Voilà, tout ça va avoir des répercussions sur nos industriels en France et en Europe.
0: Le titane, ça sert à quoi ?
3: Alors le titane, alors au-delà du fait d'avoir un usage très limité mais très important pour les prothèses, dans tout le milieu médical, le titane va être directement utilisé pour tout ce qui va être missiles, armement, aviation, défense.
0: Mais quand on parle d'industrie stratégique, on en a une en effet.
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0: Alors voilà, à présent que le décor minéral est planté, allons maintenant sur le terrain géopolitique. Car oui, la guerre de ces terres rares ou de ces métaux stratégiques est bel et bien déclarée entre les États-Unis et la Chine, les deux premières puissances du monde.
5: In my first term, we secured our energy independence, and now in my second term, we're achieving our economic independence.
6: Lors de mon premier mandat, nous avons assuré notre indépendance énergétique. Aujourd'hui, nous concrétisons notre indépendance économique pour que l'Amérique ne dépende plus jamais de nations hostiles pour les ressources qui nous permettront de dominer à l'avenir. Or, nous les avons en abondance. Ces minéraux critiques sont la matière première de la puissance américaine. Ils alimentent tout, des systèmes d'armement de pointe aux automobiles. Nous voulons qu'ils soient extraits, raffinés et fabriqués ici même aux États-Unis.
0: Donald Trump veut des métaux stratégiques made in USA. Emmanuel H., est-ce que c'est quelque chose de faisable?
1: En fait, on l'entendait, j'avais l'impression qu'il était en train de lire un vieux rapport, en fait, qui était sorti en 1952, qui s'appelle le rapport Paley. Dans le sous-titre de ce rapport, c'était Resources for Freedom, les ressources pour la liberté. Et il mettait déjà en avant le fait que la question des métaux, la question des minerais était stratégique pour la civilisation américaine. C'est-à-dire, vous voyez, dès les années 1950, on mettait véritablement en exergue cette question.
0: Avant la voiture électrique, avant l'intelligence artificielle.
1: Alors, ils avaient déjà parlé de métaux critiques dans les années 30, juste avant la Deuxième Guerre mondiale. Mais ce qui est très intéressant, c'est que dans ce rapport-là, il y avait une conclusion qui était totalement différente de celle de Donald Trump, qui était « allons chercher les ressources ailleurs ». Alors que là, le discours de Donald Trump, c'est un discours que l'on entend beaucoup, qui est attaché au mot de souveraineté, quelque part. Et cette question de la souveraineté, c'est-à-dire produire, explorer, exploiter, produire, transformer sur son territoire, ça s'explique aux États-Unis, tout simplement parce que si vous regardez la liste des matériaux critiques américaines, il y a 55 matériaux critiques, et sur les 55, il y en a 30 dont ils sont dépendants à plus de 100%. Donc on a véritablement une problématique américaine très importante sur ces questions-là, alors que c'est aussi un très gros pays producteur. Mmh. Mais en face, bien évidemment, sa principale dépendance, c'est quoi? Bah, c'est la Chine, et mmh. c'est un autre pays dont on entend beaucoup parler, et d'ailleurs avec lequel il a des rapports assez difficiles en ce moment, c'est le Canada. Mmh. Les deux principaux fournisseurs de matériaux critiques américains, ce sont la Chine et le Canada. Donc ça explique notamment cette volonté américaine, j'allais dire, qu'on qualifie de néo-impérialiste ou autre, mais ce qui explique pourquoi en fait le sujet des matériaux critiques est si prégnant en géopolitique aujourd'hui.
0: Mmh. Yves Gégourel, nécessité de transiger pour Donald Trump, y compris avec des pays comme la Chine et même avec le Canada. Là on est dans une négociation un peu dure, mais une négociation tout de même.
2: Écoutez, je ne suis pas dans l'esprit de Trump, mais j'en suis pas convaincu. C'est-à-dire que, alors, la problématique des métaux critiques, elle est très ancienne aux États-Unis. C'est par exemple la question de l'étain. Ils étaient en rivalité avec l'Empire britannique, et l'étain, au début du XXe, vous l'utilisiez pour les rations de combat en tant que fer blanc. Vous l'utilisiez aussi pour le revêtement des réservoirs et notamment des véhicules militaires. Donc, il y avait une forme de stress extrêmement important et de volonté de revanche des États-Unis par rapport à l'Empire britannique pour sécuriser. Néanmoins, je pense que dans l'esprit américain, en tout cas celui de Trump, il y a pas de sujet au sens strict ressources minérales, il y a un sujet d'hyperpuissance, et donc ça nous ramène à l'énergie. C'est-à-dire que dans l'histoire du monde, en tout cas dans l'histoire industrielle, qui domine l'énergie domine le monde. Et donc il y a deux façons de le faire, par les énergies fossiles, pour la production d'électricité, pour le transport, et puis effectivement pour les ressources minérales, puisque c'est la condition de l'électricité décarbonée, c'est la condition de la révolution numérique. Et donc je pense que Trump joue de ces deux effets, c'est-à-dire qu'il est dans l'ultra-promotion, rappelons-le, des énergies fossiles, dans l'idée peut-être de ralentir la transition énergétique. Il est évidemment climato-sceptique, mais c'est une façon pour lui d'essayer de rattraper la tête de course qui est aujourd'hui tenue par les Chinois. Et dans le même temps, comme je disais, de sécuriser au maximum. L'idée de recentrer sur le territoire national, on l'observe avec une forme de militarisation du sujet. On voit du raffinage qui est fait sur des bases militaires. Mais je crois, le terme a été utilisé, le néo-impérialisme américain est quand même très fort. Regardez ce qui s'est passé, par exemple, au Venezuela. On a beaucoup parlé du pétrole, mais il y a des rumeurs comme quoi il y aurait des premières livraisons d'aluminium vers les États-Unis. Regardez ce qui se passe sur les sanctions par rapport à la Biélorussie. L'ultra-dépendance au Canada, elle est sur la potasse, par exemple, sur d'autres ressources minérales. Et donc, on voit un Trump qui cherche à négocier un deal massif avec le Bélarus pour importer de la potasse. Donc, il y a vraiment cette volonté de restaurer une forme de de zone d'influence qu'il peut-être a perdu, et ça touche énormément de pays. J'ai évoqué le Venezuela, on évoque le Bélarus, on pourrait évoquer l'argument de protection sur le Groenland, ou ce qui se passe par exemple en République démocratique du Congo.
0: On va en parler aussi tout à l'heure. Emmanuel H, le problème c'est qu'on a aussi une autre hyperpuissance qui est la Chine, avec ses nouvelles routes de la soie, et qui veut aussi tisser sa toile. Et y compris sur ces sujets-là.
1: Oui, tout à fait. Alors, effectivement, là, sur ce que vient de dire Yves, faut rajouter le terme de domination énergétique, je pense, parce que la doctrine Trump, en fait, elle part, encore une fois, tout est écrit avec Trump. C'est ça qui est très intéressant, hein. Vous lisez ce qui a été écrit en janvier 2025, une de ses premières ordonnances, qui s'appelle l'ordonnance sur la domination énergétique. Vous avez tout ce qui allait se passer au cours de son mandat, c'est-à-dire aller chercher les ressources là où il fallait, d'un point de vue énergétique, aussi d'un point de vue minéral. En face, effectivement, il y a un pays qui s'appelle la Chine, qui au fil du temps, alors à partir des années 2000, notamment avec sa progression industrielle absolument massive, est devenu le premier consommateur de quasiment toutes les matières premières industrielles, hein, je mets aussi l'agro-industrie à l'intérieur, qui est devenu bien évidemment aussi un important, voire le premier producteur de la majorité d'entre elles, notamment dans sa position sur le raffinage. Et donc, cet affrontement, il est aussi, j'allais dire, idéologique. Attention, hein, parce qu'en face de cette domination énergétique, la Chine, elle a son discours de civilisation écologique qu'elle promeut. Donc, ça donne une forme de binarité que certains qualifient notamment des pétro-États versus les électro-États. Je suis pas complètement d'accord, parce que je pense que ça mérite d'être affiné, mais malgré tout, ça pose un cadre. Et effectivement, vous avez cette initiative des nouvelles routes de la soie, qui est ce que j'appelle, moi, une paille à matière première. Hein. Pourquoi ? Parce que les routes de la soie, c'est quoi ? C'est créer de l'infrastructure pour ramener sur le territoire des matières premières. Et j'ajouterais que cette stratégie, elle est très intéressante et elle est très pertinente au regard de ce qui s'est passé, notamment à Hormuz. Hein. Pour qui étudie la Chine ? Pendant très longtemps, on parlait du dilemme de Malacca, c'était la Chine qui savait très bien que la majorité à la fois de ses importations de matières premières passaient par Malacca, et les exportations repassaient par ce détroit. Mmh. Et quelque part, les nouvelles routes de la soie, répondaient à... ça doit être le contexte.
0: L'absus intéressant avec la visite du pape en France.
1: Ce contexte, si vous voulez, il posait quelque part les jalons d'une stratégie avec Hormuz. Eh bien, quelque part, la Chine a eu raison, ou en tout cas a raison de créer ces voies de diversification, mais malgré tout, ça ne suffit pas, parce qu'encore une fois, même sur les métaux, vous avez des prix mondialisés.
0: Alors, cette rivalité autour des ambitions chinoises et des ambitions américaines, elle s'exprime donc effectivement, comme vous l'avez dit, Yves Jégourel, à l'extrême nord de notre planète, notamment au Groenland, où les Américains amplifient leur protection militaire, promettent effectivement de protéger ce territoire danois d'éventuelles agressions extérieures, mais ça ne sera pas gratuit.
2: Oui, c'est ce que j'évoquais, c'est-à-dire que je crois que cette politique autour de la domination énergétique, c'est sécuriser un accès. Alors, c'est pas forcément l'exploiter. On pourrait discuter sur la question du Groenland, mais c'est en tout cas avoir une sorte de mainmise. Et l'argument de protection que j'évoquais, c'est ça. C'est-à-dire de dire, et on l'a vu par exemple pour l'Ukraine, j'évoquais la RDC, c'est de dire, écoutez, bon, je pense que vous ne pouvez pas vous défendre tout seul. Vous avez des ressources. Nous, on a une armée qui est extrêmement puissante, et ça, c'est quand même quelque chose à dire. Enfin, d'un point de vue, alors, on va pas reparler de la guerre en Iran, mais factuellement, il y a une puissance, et donc on vous offre notre protection, mais nous on va sécuriser derrière tout ça. Et donc il y a évidemment un enjeu de rivalité, j'évoquais l'hyperpuissance, de domination énergétique et in fine de première puissance mondiale. Ça, c'est très clair dans l'esprit de Trump. La stratégie de sécurité américaine le dit de manière tout à fait explicite.
0: Avec les Russes qui veulent aussi avoir leur mot à dire dans cette région du monde. Puisque nous sommes en Europe du Nord, il y a d'autres acteurs importants dans ce domaine des métaux stratégiques, les pays scandinaves. Bonjour Ottilia Ferret.
7: Bonjour.
0: Vous êtes notre correspondante à Stockholm, en Suède. Est-ce qu'on peut parler d'un modèle scandinave pour ces métaux critiques ?
7: Alors, ce qu'on peut dire, c'est que les pays nordiques, et je parle ici surtout de la Suède, la Finlande et la Norvège, ont des ressources, une énergie plutôt peu carbonée et un savoir-faire industriel indéniable. Ils fournissent une part importante de métaux à l'Europe. La Suède possède par exemple beaucoup de cuivre, de zinc, de plomb, mais le pays est surtout le premier producteur de fer européen et possède aussi d'importantes ressources en terres rares. La Finlande, elle, exploite du nickel, du cuivre, du chrome, et le pays abrite les seules mines productrices de cobalt en Europe. La Norvège, de son côté, produit surtout du graphite naturel. C'est une ressource essentielle à l'industrie de la batterie au sein de l'Union européenne. Ses fonds sous-marins regorgent aussi de métaux. Et puis surtout, l'Europe a désormais ses yeux tournés vers son gisement de terres rares, récemment découvert, qui pourrait être le plus grand d'Europe. Mais je pense qu'on va y revenir.
0: Et on va en parler même tout de suite, hein, puisque ce gisement, le gouvernement norvégien veut le mettre en place d'ici 2028 au plus tard, donc extrêmement rapidement, un plan d'exploitation est mis en place. Vous êtes d'ailleurs, Otilia, rendu sur ce site en juin dernier.
7: Eh bien, on parle de près de 16 millions de tonnes d'oxyde de terres rares qui dorment sous un ancien volcan dans le sud de la Norvège. Il faut bien comprendre que ce sont des quantités considérables. Le problème, c'est que le site se trouve dans une zone particulièrement riche en biodiversité. Les études réalisées sur la zone ont identifié 78 espèces figurant sur la liste rouge norvégienne. Donc, c'est un peu tout le paradoxe de la Norvège. Extraire des terres rares pour contribuer à la transition énergétique européenne, tout en risquant, en se faisant, de dégrader l'environnement et la biodiversité. C'est là probablement l'un des principaux défis de ce modèle scandinave. Et puis, si le pays vise une extraction de terres rares entre 2030 et 2035, il va d'abord falloir obtenir de nombreuses autorisations et faire de nombreux tests industriels. C'est donc un parcours long, compliqué et semé d'embûches.
0: Merci à vous, Otilia Ferret, la correspondante de RFI en Suède et dans les pays scandinaves. Pour les Européens, Yves Jégourel, il y a là une région du monde et en l'occurrence du continent stratégique pour réduire les dépendances.
2: Oui, mais il faut poser ça dans un contexte plus global. Je trouve qu'il y a une forme de focalisation sur les terres rares. Si on regarde la transition énergétique, il y a trois piliers. Le premier pilier, je vais être assez schématique dans mes propos, c'est l'électromobilité. Le deuxième pilier, c'est la promotion des énergies renouvelables. Et le troisième pilier, c'est les infrastructures de transport d'une électricité décarbonée. Et donc, la problématique des terres rares va avant tout se positionner sur la problématique des énergies renouvelables, c'est-à-dire les aimants permanents. À nouveau, je suis schématique, mais les aimants permanents que vous allez trouver dans l'éolien offshore. Ce qui m'interpelle, c'est que on a une problématique cuivre, pour moi, qui est bien plus importante, parce que le cuivre va se retrouver dans tous les volets de la transition énergétique, et on rajoute à ça la révolution numérique. Et il y a une étude qui a été faite par Emmanuel, qui est brillante, qui démontre que sur la ressource primaire, on ne passe pas. C'est-à-dire que si on regarde aujourd'hui valeur 2010, on a une telle évolution de la demande, et méfions-nous des effets multiplicateurs. C'est-à-dire que la demande, si on va sur la transition énergétique pour le cuivre, c'est du x2, x2,5, alors que sur les terres rares ou le lithium, on serait bien au-dessus. Mais on part d'une métallurgie qui est très ancienne. Le cuivre, c'est 3000 ans, et donc on a un abaissement des teneurs sur les mines existantes. Les gisements majeurs, on a du mal à en trouver, donc il y a quelque chose d'absolument fondamental. Ce qui veut dire que dans la dimension environnementale et dans la question de la respectabilité sociétale, parlons-en, il y a deux autres piliers autour de la transition énergétique. C'est d'abord le recyclage. Et donc là, l'essentiel, c'est bien évidemment d'avoir un inventaire du cuivre que l'on pourra recycler. C'est la question du recyclage sur les terres rares avec des projets qui sont en cours de ce point de vue-là. Et puis, insistons auprès de vos auditeurs sur la question de la sobriété. On a beaucoup parlé en 22 de la sobriété énergétique, mais ce qui nous intéresse fondamentalement, c'est la sobriété matière. Je voudrais pas aller dans des éléments trop polémiques, mais un SUV électrique de 3 tonnes, c'est peut-être mieux qu'un SUV de même taille à moteur thermique, mais in fine, c'est beaucoup plus de ressources minérales. C'est 4 fois plus de cuivre, par exemple. Et donc, on doit s'interroger derrière cette question de la ressource minérale, derrière la question de la criticité, de la sobriété de nos usages et donc de notre rapport in fine à la société.
0: Anne Bialkowski, est-ce qu'il y a du cuivre en Europe? Est-ce qu'il y a des gisements potentiels? Si on sort de la Scandinavie,
3: En fait, il y a un très gros gisement, enfin naturel, de par nos usages du quotidien en cuivre en France et en Europe. La problématique aujourd'hui, ça va être d'organiser la filière de recyclage et de faire en sorte que la matière reste sur notre territoire. Mmh. Ça va être les deux grands enjeux pour lesquels on a travaillé. C'est voilà, c'est une filière qui est en train de se structurer. Et plus, alors le recyclage, c'est quelque chose. C'est très très complexe. Hein. Il faut enlever les gaines de plastique autour des câbles. C'est des processus mécaniques qui peuvent être longs et fastidieux. Mais cette matière qui est aujourd'hui dispersée doit pouvoir s'organiser de telle sorte aussi à ce que la filière de recyclage puisse avoir une rentabilité économique. Mmh. Et donc puisse elle-même aussi se développer. Donc tout ça, ça s'organise, ça se structure. Les pouvoirs publics en sont complètement conscients. Et l'objectif, une fois encore, c'est de faire en sorte que nos déchets ne partent pas hors du territoire français ou européen, mais restent bien sur place pour créer aussi les emplois et cette boucle vertueuse en fait de la matière qui reste sur le territoire.
0: Mais il n'y a pas de gisement de cuivre, de possibilité d'extraction sur le territoire européen?
3: Alors sur le territoire européen, aujourd'hui, on est en recherche en fait de plutôt dans une phase d'exploration de cette matière, notamment en France au travers de l'inventaire des ressources minérales qui a été lancé par le président Macron en 2023, de mémoire. Là, on est sur une phase purement d'exploration du proche sous-sol et du sous-sol profond aussi, par des méthodes non destructrices, donc de l'investigation qui consiste à avoir une photographie du sous-sol, à essayer de comprendre comment les différentes couches du sol s'organisent. Et dans l'espoir peut-être plus tard d'avoir des juniors qui viendraient investiguer un peu plus en profondeur pour isoler des gisements potentiels. Mais pour l'instant on est sur une phase exploratoire.
0: Alors parlez-nous un peu plus précisément de ce projet au Frémy, cette volonté de réduire les dépendances. Est-ce que aujourd'hui vous avez déjà tiré de premières conclusions des enquêtes qui sont menées?
3: Je dirais qu'on est sur une phase. On a fait nos preuves sur les trois premières années de lancement de l'Ofremi. Aujourd'hui, on est sur une phase 2 où on continue sur notre lancée avec différents sujets traités. Je pense que, enfin, il y a une très grande diversité de ces sujets. On réalise déjà une veille qui est très importante, qui permet d'apporter à nos partenaires un état des lieux des substances minérales dans le monde. Et cette veille, je pense qu'elle c'est un sujet dont les industriels se saisissent pour eux-mêmes avoir une démarche de sécurisation de leurs approvisionnements et avoir une meilleure connaissance de leurs fournisseurs et des différents rangs N-1, N-2 et des origines également de leurs produits. Donc ça, c'est ce qu'on va faire au niveau de la veille. On va également étudier en profondeur la criticité des métaux, donc faire cette évaluation, mais avec le regard français. Et puis, on va avoir des analyses plus poussées sur certains secteurs ou certains matériaux ou bien sur certains composants électroniques, de telle sorte à travailler et avec les pouvoirs publics et avec les industriels, de manière très concrète sur donc des bases de données, des chiffres, à apporter des éléments chiffrés, apporter aussi une réalité avec, que nos groupes de travail impliquant les industriels vont nous aider à avoir un regard très concret, très pragmatique, pour essayer de dérisquer les maillons de chaque chaîne de valeur et d'apporter des solutions très immédiates.
0: Yves Jégourel, Emmanuel H, Anne Bielkowski sont nos invités dans Éco d'ici, Éco d'ailleurs, délocalisé à Tours pour les Écopôles 2026, événement consacré donc à l'économie et à la géopolitique. Dans un instant, cap sur la République démocratique du Congo. Ce sera juste après la franco-congolaise Théodora avec Molly et Yaelin Lamas Viral. Voici Jetski.

0: Jet Ski, c'était Molly, Yaelin, La Masse Virale et Théodora sur RFI.
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0: Comment réduire les dépendances aux métaux stratégiques dans le monde? Impossible, bien sûr, de ne pas parler des pays d'extraction, à commencer par la RDC. Nous sommes en ligne de Kinshasa avec Jonathan Mouya. Bonjour.
2: Bonjour Bruno, bonjour à tous.
0: Vous êtes chercheur en macroéconomie financière et en géostratégie à l'université de Kinshasa. Première question, comment est-ce que la RDC, que l'on sait extrêmement riche dans ses ressources, comment est-ce qu'elle peut mieux tirer bénéfice de ces minerais critiques au profit de son économie?
2: La question, c'est la transformation. Utiliser ces revenus miniers pour financer les projets structurants capable à augmenter la productivité globale des facteurs et par ricochet les PIB. Donc on a un PIB qui augmente d'une façon soutenue et on est dans les cercles vertueux des financements, des transformations de l'économie.
0: Jonathan Mouya, comment est-ce que on pourrait relever ce défi de la transformation locale? On sait que ça n'est pas évident, ça demande énormément d'investissement. La transformation plus généralement de cette rente en développement économique.
2: On doit faire la différence entre les recettes à court terme qui peuvent être un produit d'un boom et la richesse à long terme. Par exemple, de 2012 à 2016, une période de conjoncture internationale favorable, mais qui n'a pas vraiment été captée, transformée en développement. Mais contrairement avec la période difficile depuis 2019 jusqu'à aujourd'hui, les chocs de la COVID, la guerre à l'Ukraine et ainsi de suite, la guerre russo-américano, iranienne. Mais vous voyez, les gouvernements ont été transformés. Par exemple, des projets comme le rapport d'Engie, qui aujourd'hui a une capacité de 800 millions de personnes par an, mais qui, à terme, va atteindre 5 millions de passagers. Vous voyez un peu cette logique. On a des projets infrastructurels comme les barrages de Katende qui est financé par les gouvernements, par notamment les ressources qui complémentaires de l'Eurobond, des premiers Eurobonds qui a été ainsi. Si vous voyez, donc, c'est dans cette logique-là d'orienter les recettes exceptionnelles, les recettes des booms dans les investissements productifs qui changent à long terme la structure de l'économie.
0: Alors, vous avez parlé des États-Unis. Il y a ces nouveaux accords sur les minerais avec Washington. Est-ce qu'ils peuvent accélérer, selon vous, la transformation locale, notamment du cuivre et du cobalt?
2: C'est une très bonne question. Je pense qu'il constitue une opportunité importante, mais il faut regarder ces accords à travers leur impact de la structure de l'économie. Nous savons bien que la RDC possède des minerais stratégiques, mais l'avantage ne doit pas s'arrêter dans les niveaux extractifs. Donc, avec les projets de remonter la chaîne des valeurs, des traitements éventuels des minerais, et ça marche avec l'électricité. Donc, c'est complémentaire avec, vous voyez, les projets que le gouvernement finance, des différentes centrales électriques dont je n'ai pas la liste exhaustive, qui est les plus connues, c'est les barrages des Katende. Donc, je pense, dans mon point de vue, nous devons regarder non seulement l'investissement qui entre aujourd'hui, mais ce qui est produit en termes de recettes, d'emploi, de productivité. Et pour cela, les gouvernements se mettent dans la logique de valorisation, par exemple, de la main d'œuvre, qui fait améliorer la part de la RDC dans cet accord.
0: Alors, il y a aussi des partenariats plus anciens et extrêmement nombreux avec la Chine. Qu'est-ce que la RDC a réellement à y gagner?
2: Je pense d'abord qu'il faut, il faut, il faut, il faut

0: surveillance électronique de la DGRE peut ainsi fournir à un mari jaloux le listing complet des appels téléphoniques de son épouse et l'identité des destinataires. Alors cette dérégulation à la fois structurelle et morale des services, elle est telle au Cameroun que, comme l'écrit Yves Plumet-Bobo, chacun peut connaître les habitudes les plus intimes de ses ennemis et s'en servir contre lui, à condition d'y mettre le prix.
1: Merci François Soudan. Cette enquête en deux volets sur les services de renseignement au Cameroun est à retrouver sur jeuneafrique.com.
2: Le directeur de la rédaction de Jeune Afrique avec Catherine Potet. (Musique) 14h51 ici à Paris, c'est l'heure de retrouver notre éditorialiste Newton Ahmed Barry. Et cette semaine, vous notez que depuis déjà l'année dernière, les États-Unis et l'Europe ne cherchent plus à expulser les immigrants chez eux. Mais en Afrique, contre de l'argent, ils les déportent, dites-vous. Un nouveau marché ultra cynique est ainsi né à bas bruit.
3: Dans le tumulte des guerres et des déchirements africains entre néo-panafricains et supposés valets de l'impérialisme, l'Afrique se positionne effectivement à bas bruit comme une décharge migratoire. Washington a même créé un bureau pour ça en mai 2025, l'Office of Re-immigration. 15 fonctionnaires dont le seul travail est de faire le tour de l'Afrique pour proposer un marché. 49 pays démarchés selon le New York Times. Le marché est simple, vous prenez nos déportés, on vous paye.
2: Mais alors comment est libellé ce marché de l'expulsion ?
3: Il est libellé en dollars et parfois en facilité de visa. Pour le modeste royaume de d'Eswatini, 5,1 millions de dollars, soit moins de 0,3 de son budget 2026. Pour un premier contingent de 5 personnes extensibles. Pour la richissime Guinée équatoriale, un peu plus de 7,5 millions de dollars pour une quarantaine de personnes selon la Associated Press. Pour le Rwanda, montant estimé à 7,5 millions par le Sénat américain pour 250 personnes annoncées. Au Cameroun, protocole de 400 millions, mais c'est un paquet global incluant l'aide santé. Qui a signé ? 9 pays à ce jour. Eswatini, Rwanda, Ghana, Soudan du Sud, Ouganda, Cameroun, Guinée équatoriale et la RDC depuis avril 2026. En droite ligne des accords de Washington pour la paix avec le Rwanda, le triptyque paix, minerais, migrants.
2: Bon, comme souvent en ce moment, ça n'est pas très glorieux pour l'administration américaine, mais l'Europe n'est pas en reste.
3: Comme pour emboîter le pas à l'Italie, en juin dernier, l'Union européenne a voté une règle historique ouvrant la possibilité d'expulser un demandeur d'asile vers un pays avec lequel il n'a aucun lien, pourvu qu'il y ait un accord. Fin août donc, l'Allemagne, Autriche, Danemark, Grèce, Pays-Bas sont allés à Kigali pour négocier le premier hub, un centre de retour européen en Afrique.
2: Mais quelles sont les dispositions qui encadrent ce processus ?
3: Pour l'essentiel, ces expulsions sont couvertes par des décrets. Aux États-Unis, Trump use de l'exécutif agreement. En Afrique, aucun parlement n'a été saisi. Les acceptations sont opérées par décret ou parfois par un simple communiqué, comme en RDC. Il y a quelques protestations déjà. Les avocats choisis ont attaqué la décision du roi Swati III en invoquant un coup de force sans consentement parlementaire. En RDC, la société civile Vent Debout dénonce un accord opaque dans un pays qui a déjà 6 millions de déplacés internes. C'est le retour de ce qui avait nourri la haine des néo-panafricains contre la France, des accords secrets imposés aux exécutifs faibles ou cupides, sans le peuple, contre de l'argent.
2: Alors, dernière question, elle est simple. Pourquoi ce silence ?
3: Les accords secrets ne fâchent pas pareillement lorsqu'il s'agit des forts américains et russes ou des faibles, l'Europe et la France. Ces deals sont simples, vous payez, on vous prend vos indésirables, sans contrepartie contraignante sur les droits humains. Les déportés, parfois en quasi-incarcération, subissent bastonnades et réexpulsions vers leur pays d'origine au péril de leur vie, ce que les avocats appellent le « chain refoulement » ou « refoulement indirect en cascade ». Si le panafricanisme

0: L'islamisme, c'est défendre la dignité humaine contre les accords secrets, alors il devrait pouvoir s'appliquer pareillement à Washington, à Moscou et à Paris. Sinon, c'est du panafricanisme à la carte.
1: Le regard de Newton Ahmed Barry à retrouver quand vous le voulez sur RFI.fr, tout comme Bienvenue dans le Game. C'est avec Jennifer Lufaux et avec cette semaine, une initiative de Microsoft qui risque, Jennifer, de faire grincer des dents chez les joueurs.
2: Bah oui, la nouvelle est tombée il y a quelques jours. Microsoft, qui détient notamment Xbox, a déposé une demande de brevet imaginant un système qui va permettre d'interrompre les parties de jeu pour passer de la pub. Alors forcément, ça dérange, donc creusons un petit peu le sujet.

0: Bon, je sais pas vous, mais entre YouTube, Spotify ou Instagram, je suis assez fatiguée de voir des pubs partout. On coupe le son, on change de programme, parfois on sort carrément de la pièce pour les éviter. Les jeux sur console étaient le seul endroit où on ne les retrouvait pas encore. Et pourtant, Microsoft envisage maintenant d'intégrer les pubs dans les jeux sur console et sur PC.
1: Ça paraît en effet assez fou, mais concrètement, comment ça fonctionnerait ?
0: Eh bien, l'idée est qu'un système détecte les temps morts dans le jeu pour lancer une pub, par exemple après un boss, une quête ou une cinématique. En la regardant, le joueur récupère un crédit, c'est-à-dire un temps de jeu sans coupure. En gros, plus vous regardez des pubs, plus vous pourrez jouer tranquillement. La pub devient donc presque une récompense, et ça c'est extrêmement inquiétant parce que jusqu'ici, quand on achète un jeu, on s'attend quand même à pouvoir y jouer sans publicité.
1: Ça me paraît même le minimum, mais est-ce que Microsoft compte vraiment mettre ça en place ?
0: Bon, pour l'instant, non. On parle seulement d'une demande de brevet et rien ne garantit que cette technologie sera un jour utilisée. Mais notons quand même qu'en juillet 2026, Microsoft avait déjà essayé une formule où il proposait à des streamers du programme Xbox Insiders de jouer à un jeu sans le payer, simplement en visionnant quelques minutes de publicité avant leur session de jeu. Par ailleurs, regarder de la pub pour jouer, c'est pas nouveau. Hein. La pratique existe depuis des années sur les jeux mobiles. Sauf que si les joueurs acceptent de regarder de la pub sur ces jeux dits freemium, c'est bien parce qu'ils restent gratuits, tout en générant des revenus pour les développeurs. Bon, encore une fois, rien n'est certain, mais ce brevet reste quand même inquiétant parce que jouer, c'est aussi s'évader, hein, c'est s'immerger quelques heures dans un autre monde. Imaginez battre un boss après 20 tentatives et être ramené à la réalité par ça.
2: Mauvaise nouvelle, le minuteur a grillé. Va falloir que je l'enclenche en manuel.
3: C'est du suicide.
4: Salut, c'est Franck Leboeuf. Vous voulez savoir combien vaut votre voiture ?
0: Voilà, moi je ne veux pas de cette réalité. Mais c'est assez fascinant de voir comment le jeu vidéo, une passion autrefois boudée et largement critiquée, est devenue l'une des industries les plus puissantes du divertissement. On a des millions de joueurs qui y passent des heures chaque semaine et forcément, toute cette attention est devenue une manne publicitaire que les géants de la tech aimeraient bien exploiter.
1: Bienvenue dans le game avec Jennifer Lufot, une chronique à retrouver comme toutes les autres sur notre application RFI Pure Radio. Vous pouvez également podcaster cette édition d'Afrique Midi. Elle a été mise en onde par Quentin Moulin, rédaction en chef Karine Franck avec Maxime Grandbert. À suivre, édition spéciale sur la visite du pape en France avec Charlotte Hydrac. Le pape qui va présider une messe, ça commence dans un peu plus de 30 secondes, le pape qui n'aura malheureusement pour l'instant pas réussi le miracle de me redonner une voix normale. Prenez soin de vous et merci d'écouter RFI.
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8: Il est 14h ici à Paris. Merci d'être à l'écoute de Radio France Internationale.
5: Nemo en piste.
8: Nous sommes ensemble pour une demi-heure et nous sommes en direct de la place de la Concorde. Dans une minute, c'est les fidèles si impatientes. C'est là-bas, en plein cœur de la capitale française, que le pape Léon XIV doit tenir une messe. L'ambiance monte à moins d'une heure de l'arrivée du souverain pontife. Vous entendrez l'excitation des fidèles venus spécialement pour l'occasion. RFI sera en édition spéciale pour suivre ce moment. L'actualité, c'est aussi Donald Trump qui balaie d'un revers de la main la proposition faite par l'Iran pour ouvrir le détroit d'Ormuz sous 7 jours. Analyse d'un spécialiste à suivre. Les nouvelles révélations de la presse sur l'avant 7 octobre 2023, un responsable égyptien aurait prévenu les autorités israéliennes d'une attaque imminente de grande ampleur, de quoi secouer l'actuelle campagne pour les législatives. Dans ce journal également, le géant du football anglais Manchester City qui pourrait se retrouver dans la tourmente après avoir été reconnu coupable d'infractions financières par une commission indépendante de la Première Ligue. Et puis l'actualité toujours en France, plus de 250 marches pour le climat prévues aujourd'hui. Il ne faut rien oublier et agir de manière urgente, nous dira une experte de l'environnement. Quelques 600 000 fidèles s'impatientent à Paris. Plus que une heure à attendre avant la grande messe en plein air que donnera le pape Léon XIV à l'occasion de sa visite officielle en France. C'est déjà l'effervescence sur les Champs-Élysées et sur la place de la Concorde où l'on vous retrouve, Véronique Guémard. Bonjour.
3: Bonjour.
8: Véronique, comment est l'ambiance sur place ?
3: Alors ici, beaucoup de monde. Nous sommes situés près de la Seine géante où le pape doit présider la messe dans moins d'une heure. Les accès sont fermés. Tous les gens sont debout ou tentent de trouver un petit espace pour ceux qui sont venus avec des enfants. Et ils sont nombreux. Certains se sont levés très tôt. Ils ont voyagé en car, en train. J'en ai croisé qui venaient de Saint-Étienne, de Normandie, mais aussi de Paris, de banlieue, avec leur petit sac à dos chargé de sandwichs et de bouteilles d'eau. Des groupes agitent déjà des drapeaux aux couleurs du Vatican, de la France, mais aussi de Bretagne, du Liban et même du Pérou, où Léon XIV a vécu pendant 20 ans. Les jeunes venus en groupe de leur paroisse crient et scandent Léon XIV en chantant avec des mégaphones. Ils tenaient tous à être présents pour partager ce moment inoubliable, historique, qu'on ne vit qu'une fois dans sa vie, me disait un fidèle. Un moment d'unité aussi, me confiait un autre, qui montre un visage mosaïque de l'Église catholique de France, des fidèles de tous les milieux sociaux, de toutes origines, de tous les courants du catholicisme, venus donc écouter un message d'encouragement à vivre leur foi et un message d'apaisement du pape dans un monde particulièrement troublé.
8: Véronique Guémard, envoyée spéciale de RFI sur la place de la Concorde avec les moyens techniques de Ludivine Amado, la place de la Concorde où le pape Léon XIV est donc attendu d'ici moins d'une heure désormais. Véronique, vous avez également recueilli les témoignages de plusieurs fidèles venus très tôt ce matin à Paris. Parmi eux, des femmes venues ensemble des Mureaux, ville située à une cinquantaine de kilomètres de la capitale. Des femmes de toutes origines et de tous milieux sociaux en attente du message de Léon XIV.
9: On a pris le train et là, on est en groupe. Là, on est venu en famille.
10: Alors, pratiquement 6 heures avant.
9: C'est pas grave, mais on est heureuse.
11: Ça, ma vie.
9: Voilà. En conséquence, on est habillé, on est chaussé en conséquence. Donc, on tiendra le coup malgré notre âge. La communauté des Mureaux, c'est tout un mélange. C'est pour cela que c'est beau là-dedans. Parce qu'il y a la communauté musulmane. On s'attend à merveille là-dedans. Voilà, c'est ça qui fait Miro.
12: Au Miro, et voilà, et il y a déjà le dialogue musulman, chrétien, on se fréquente, entre guillemets.
10: Qu'est-ce que vous attendez de cette parole du pape ?
13: Qu'il nous renforce dans notre foi, nous permettant d'avoir confiance aussi en l'avenir, malgré les difficultés d'environnement, économique.
9: Que les présidents du monde entier attendent ce message, que c'est la paix surtout, pas des guerres. Parce que la guerre ne profite à rien, même pas à nos enfants, ni à nos arrière-petits-enfants.
8: Le souverain pontife qui a rendu visite à des personnes migrantes ce matin, il a plaidé l'importance de se rencontrer et de vivre ensemble dans la paix et dans la dignité. Et à l'instant, le cortège de la Papa Mobile est parti. Il rejoindra les Champs-Élysées d'ici quelques minutes. Vous suivez cette messe en direct sur RFI. 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C'était hier à New York à l'occasion de l'Assemblée générale des Nations unies. Le chef de la diplomatie iranienne, Abbas Araghchi, a proposé un nouveau plan aux États-Unis pour rouvrir le stratégique détroit d'Ormuz sous 7 jours. Un plan élaboré en coordination avec le guide suprême, selon lui, et dont la mise en œuvre ne posera pas de problème en cas d'accord américain. Oui, mais Donald Trump ne l'entend pas de cette oreille. Le président américain qui, selon le Wall Street Journal, entend même reprendre ses frappes sur l'Iran une fois les élections de mi-mandat passées. Je vous propose d'écouter l'analyse de Serge Jaumin, professeur à l'Université libre de Bruxelles.
14: Bien entendu, Donald Trump a intérêt à ce qu'il y ait un accord. Il a intérêt à ce que la guerre se termine. Il ne faut pas oublier qu'elle est extrêmement impopulaire aux États-Unis. Elle est de plus en plus impopulaire chez les républicains. Et ça, c'est évidemment un problème pour Donald Trump. En même temps, il doit sortir comme le gagnant de cette histoire. Il ne faut pas oublier, c'est lui qui a déclenché la guerre. Il avait dit que la guerre se terminerait très rapidement et par une victoire israélo-américaine. Ce n'est pas le cas aujourd'hui. Et donner l'impression qu'il se laisse dicter les conditions par l'Iran, c'est tout à fait inacceptable pour lui au niveau de la communication. Il ne faut pas oublier qu'il y a eu cet accord du 17 juin où on le voit encore signant un certain nombre de documents. Et là, il était à la manœuvre. Tandis qu'ici, on a un peu l'impression que c'est l'inverse.
8: Serge Jomin, joint par Daniel Vallaud. Par ailleurs, hier à la tribune des Nations Unies, le Premier ministre libanais Nawaf Salam a mis en garde contre le risque d'un vide que créerait le retrait de la force onusienne dans le sud du Liban sans être remplacée. Gaza va vous exploser à la figure. Voilà l'avertissement qu'aurait lancé le chef du renseignement égyptien aux autorités israéliennes. Et cela 11 jours avant le 7 octobre 2023 et les attaques terroristes du Hamas. Une nouvelle révélation dans ce dossier dévoilé par le média américain The Atlantic, corroboré par Haaretz et le New York Times, qui vient forcément bouleverser la campagne électorale à un mois des législatives et fragiliser la ligne de défense du Premier ministre Benjamin Netanyahou. Bonjour Michel Paul.
11: Bonjour Nemo, bonjour à tous.
8: Correspondant de RFI à Jérusalem, Michel, une révélation qui forcément provoque le débat en Israël.
11: Oui, c'est une enquête fleuve donc du magazine américain The Atlantic qui l'affirme. Le 26 septembre 2023, le chef des renseignements égyptiens Abbas Kamel s'est posé en secret à Tel Aviv, une escale éclair de tout juste 67 minutes pour avertir qu'une attaque majeure se préparait et qu'il fallait lâcher du lest économique dans la bande de Gaza. Au même moment, le président émirati Mohammed Ben Zayed passait un appel similaire à Benjamin Netanyahou, sans détails opérationnels sur l'invasion. Ces alertes régionales ont été balayées. Le New York Times révèle même que le Premier ministre a refusé toute frappe à Gaza pour préserver l'accord de normalisation avec Riyad. En pleine campagne électorale en Israël, ces fuites font maintenant l'effet d'une bombe. L'opposition s'en empare pour dénoncer un aveuglement politique impardonnable, exigeant une commission d'enquête officielle. Face au séisme politique et aux attaques de ses rivaux, le bureau de Benjamin Netanyahou persiste. Il dément catégoriquement avoir reçu de tels avertissements et il crie à la manipulation.
8: Merci Michel Paul en direct de Jérusalem pour RFI. L'actualité en bref, les États-Unis et la Chine qui annoncent la mise en place d'un canal de communication pour faire face aux incidents causés par l'intelligence artificielle. Cela au terme de la visite d'État du président chinois Xi Jinping à la Maison-Blanche. Dans quelques instants, on parle sport avec Baptiste Leduc. Avant cela, on parle coulisses du sport en Angleterre et cette décision qui pourrait être lourde de conséquences pour Manchester City. Le club a été reconnu coupable d'infractions financières reprochées par une commission indépendante de la Premier League, le championnat anglais. RFI Londres, Sidonie Gaucher.
15: C'est une procédure qui dure depuis 8 ans. Le club champion d'Angleterre a été reconnu coupable de 114 infractions financières entre 2009 et 2018, 114 sur les 115 accusations qui avaient été retenues après 4 ans d'enquête. Alors, qu'est-ce qu'on reproche au club qui a remporté 8 titres de champion d'Angleterre depuis 2008. Eh bien, Man City est accusé d'avoir fourni des informations financières inexactes, notamment sur ses revenus et les rémunérations de ses joueurs et entraîneurs. Le club est également poursuivi pour violation de règles financières de l'UEFA et de la Premier League et pour ne pas avoir suffisamment coopéré à l'enquête. Alors, reste la question sensible, la sanction qui n'est pas encore tombée. Le club pourrait perdre des points ou pire, être exclu du championnat. Le club mancunien a annoncé vouloir faire appel de la décision, mais les soucis de City ne s'arrêteront pas là. D'après The Athletic, s'il est reconnu coupable en appel, d'autres clubs de Premier League envisagent eux aussi des poursuites judiciaires. Sidonie Gaucher, Londres, RFI.
8: Et puis on vous le disait, des centaines de milliers de personnes à Paris pour la venue du pape Léon XIV, ce qui nécessite un grand dispositif sécuritaire. Il y aura du monde également sur la place de la République. Un rassemblement immobile est prévu et non plus la marche initialement prévue pour le climat. Plus de 250 autres marches sont prévues ce samedi en France. Les organisateurs espèrent entre autres que le souvenir de cet été 2026 historique sur le plan climatique mobilisera du monde. Je vous propose d'écouter à ce sujet Fanny Petitbon, responsable France de l'ONG 350.org.
16: On ne peut pas continuer à vivre normalement dans un climat qui a complètement changé, des canicules sans fin, des incendies, des hôpitaux, des EHPAD qui ont été en mode débrouille. Et c'est vraiment une volonté de créer un bouleversement, notamment pour exiger des responsables politiques qui ne nous fassent pas le même coup que chaque année, cette espèce d'amnésie climatique où en fait l'été, on les voit prendre la parole dans les médias et puis dès qu'on arrive au mois de septembre, il n'y a plus aucune mesure qui est mise en place parce qu'on sait que ce qui s'est passé cet été, malheureusement, c'est juste la bande-annonce en fait de ce qui nous attend par la suite et qu'en fait, on en a marre d'attendre toujours qu'il se passe quelque chose. Ça fait des années qu'on voit une vraie inaction climatique, pas du tout à la hauteur des besoins. Et du coup, c'est pour ça qu'on demande collectivement un plan d'urgence pour protéger les gens dès maintenant, des lieux frais accessibles, des écoles, des crèches, des hôpitaux qui sont adaptés à la chaleur, s'attaquer à la racine du problème, c'est-à-dire sortir de notre dépendance au pétrole et au gaz. Et donc, c'est important d'avoir cette mobilisation-là. Il y aura des assemblées citoyennes dans les différentes villes pour que ce mouvement perdure au-delà du 26 septembre.
8: Fanny Petitbon, responsable France de l'ONG 350.org, jointe par Juliette Pietraszewski du service environnement climat de RFI. 14h12 ici à Paris, nous sommes encore ensemble pour une petite vingtaine de minutes. On reviendra sur les 10 ans de l'accord de paix signé en Colombie entre les autorités et la guérilla des FARC avec notre invité dans 3 minutes. Allez, reportage ensuite en Irlande où de nombreux citoyens très attachés à la neutralité de leur pays s'inquiètent des ambitions gouvernementales. Puis à Limoges où le festival des zébrures bat son plein. Mais avant cela, place au sport. Avec vous, Baptiste Leduc, bonjour.
17: Bonjour Nemo.
8: En football, l'équipe de France n'a pas été brillante hier, mais les Bleus se sont tout de même imposés pour la première de Zinedine Zidane sur le banc.
17: Avec seulement quelques entraînements dirigés par le nouveau sélectionneur, tout n'a pas été parfait, mais les Bleus s'en sont sortis grâce à un but de leur capitaine Kylian Mbappé, juste avant qu'il ne sorte blessé. Les joueurs sont contents, ils rentrent en France avec un succès et sont conscients qu'il reste encore beaucoup de choses à améliorer, comme l'explique le défenseur Jules Koundé.
18: Satisfait de la victoire, du coup le compte. Je pense qu'on peut faire mieux. On a une première mi-temps un peu difficile, mais après, c'est aussi normal. C'est un nouveau coach, une nouvelle philosophie, aussi un groupe avec pas mal de joueurs nouveaux. Mais je pense qu'on est monté en puissance sur ce match. Après, voilà, faudra aussi du temps un peu pour pouvoir développer le jeu que veut développer le coach. Mais une content de bien démarrer cette National League par une victoire.
17: Prochain match pour la France lundi à Bruxelles face à la Belgique, une rencontre que ne disputera pas Kylian Mbappé, rentré à Madrid après sa blessure au genou qui le contraint à déclarer forfait pour la suite du rassemblement. En son absence, c'est Ousmane Dembélé qui devrait récupérer le brassard de capitaine.
8: Et Baptiste, le choc de cette première journée de Ligue des Nations, c'est ce soir entre l'Angleterre et l'Espagne.
17: Le troisième de la dernière Coupe du Monde reçoit le champion à Wembley, un match particulier pour Anthony Gordon, l'attaquant des Trois Lions évolue désormais au FC Barcelone aux côtés de plusieurs titulaire de la Roja. Désormais familier du jeu ibérique, Gordon estime néanmoins que l'Angleterre doit assumer son identité footballistique plutôt que de chercher à reproduire le modèle espagnol. Selon lui, les qualités anglaises doivent être valorisées pour construire un style cohérent, efficace et surtout sans imitation.
19: Notre équipe n'a pas la même force que l'Espagne pour contrôler les matchs. Ce n'est pas dans notre ADN. Je ne sais même pas si cela peut s'apprendre parce que maintenant je joue en Espagne, donc je parle en connaissance de cause. Leur façon de conserver le ballon est très différente. Et je pense qu'on ne pourra jamais faire pareil. J'ai l'impression que nous essayons de copier l'Espagne, mais je sais qu'en Angleterre, on a des joueurs tout aussi bons qu'eux, mais les joueurs espagnols n'ont pas nos qualités et inversement. Nous devons donc arrêter de chercher ailleurs. On peut être fier de ce que nous sommes et des qualités que nous avons. Nous ne sommes pas espagnols, ni français, ni d'aucune autre nation qui a connu le succès.
17: Angleterre, Espagne, coup d'envoi à 18h45 en temps universel.
8: Et puis un mot de cyclisme, la course en ligne féminine des championnats du monde commence dans quelques minutes à Montréal.
17: Avec une grande favorite, Demi Vollering, la néerlandaise veut marquer l'histoire de son sport au bout d'une saison exceptionnelle pour elle. Demi Vollering a remporté notamment le Tour d'Italie et le Tour de France. La couronne mondiale est son dernier objectif. Et le circuit montréalais, avec les 8 ascensions du Mont-Royal, correspond très bien à ce qu'elle sait faire, c'est-à-dire grimper à toute vitesse. Parmi les candidates à une éventuelle surprise sur la ligne, la Mauricienne Kim Lecourte. Elle a gagné une étape sur le Tour de France cette année grâce à ses qualités de puncheuse. Problème pour elle, elle ne prend le départ de ses mondiaux qu'avec une seule coéquipière. Départ de la course dans 45 minutes environ pour une arrivée estimée autour de 17h15 temps universel.
8: Et demain, ce sera les hommes. Merci Baptiste Leduc, c'était le journal des sports. C'était il y a 10 ans en Colombie, un accord de paix signé entre le gouvernement de l'époque et la guérilla des FARC, les forces armées révolutionnaires de Colombie, entente censée mettre fin à plus de 50 ans de guerre civile. Pour en parler et tirer un bilan de cette décennie, notre invité ce samedi est Mathilde Alain. Bonjour.
20: Bonjour.
8: Vous êtes maîtresse de conférence en sciences politiques à l'Institut des hautes études de l'Amérique latine à l'Université Sorbonne Nouvelle. Mathilde Alain, dans la foulée de cet accord, des milliers de combattants ont bel et bien rendu les armes, ce qui n'a pourtant pas éteint les régulières flambées de violence que connaît ce pays, la Colombie. Pourquoi ?
20: Alors, en effet, un accord de paix a été signé en 2016, mais rappelons qu'il a été signé avec une des guérillas que connaît le pays. Et donc, on a signé avec l'un des acteurs en conflit, et le conflit dépasse finalement le rôle de la guérilla des FARC. En cette décennie, on peut dire aussi que il y a eu énormément de changements, un accord qui a eu du mal à se mettre en place, et une reprise des armes progressive de dissidence des FARC, c'est-à-dire deux groupes qui ont fait sécession, une première partie des FARC qui ne s'était pas démobilisée et une autre partie de la guérilla qui a repris les armes, voyant que le processus de paix n'avançait pas.
21: Pourtant, on ne parle plus quand même en Colombie de guerre civile, mais de nombreux territoires du sud et du nord du pays notamment restent confrontés à cette violence, notamment les territoires les plus reculés. Est-ce qu'ils ont été abandonnés par l'État ?
20: En fait, ce sont des zones où l'État n'a jamais été très présent. Donc, ça s'explique par l'histoire de la Colombie et puis la façon dont l'État a été présent ou pas dans ces différents territoires. Dans ces territoires éloignés, on va retrouver tout un tas d'acteurs et notamment des acteurs, alors qu'on dit groupes criminels, groupes liés au narcotrafic ou bien héritiers des groupes paramilitaires qui s'étaient constitués dans les années 80 et 90. Et finalement, la guerre a un petit peu été modifiée au cours de ces 10 années puisqu'on n'a aucun groupe actuellement qui cherche à prendre le pouvoir en Colombie alors que c'était vraiment l'objectif de la guérilla des FARC qui était née dans les années 60. Aujourd'hui, on a plutôt un conflit où l'État n'est pas menacé mais où on a une multiplication de groupes armés qui cherchent surtout à avoir une emprise territoriale et un contrôle sur une rente économique, qu'elle soit l'activité économique légale ou illégale, notamment le trafic de drogue. Et finalement, c'est une manière aussi de mettre à mal l'État colombien, mais en gouvernant différemment sur ses marges.
21: Mathilde Hanin, je voulais qu'on revienne aussi concrètement sur cet accord signé en 2016. Donc, sa mise en œuvre, elle est jugée très longue par beaucoup. Ce qui est mis en cause notamment, c'est la justice traditionnelle et la JEP, la juridiction spéciale pour la paix, chargée de juger ces crimes. Est-ce que vous pouvez nous expliquer ce système ?
20: Alors déjà, il faut revenir à la date de 2016, quand l'accord de paix a été signé entre les FARC et l'État colombien à La Havane. Il a été ensuite soumis à un référendum que les Colombiens et Colombiennes ont rejeté.
21: Mais qui l'accord a tout de même été maintenu.
20: Tout à fait, a été maintenu par le biais de négociations par la suite au niveau du Congrès, mais on partait déjà avec un manque de connaissance de l'accord et finalement aussi d'une certaine légitimité démocratique de cet accord de paix. Et puis ensuite, la personne qui a été chargée le plus de mettre en œuvre cet accord de paix, ça a été la mandature d'Ivan Duque qui a succédé au négociateur Juan Manuel Santos. Et Ivan Duque, il avait été élu en faisant campagne contre l'accord de paix. Donc on avait déjà quelque part des obstacles qui étaient vraiment depuis le départ contre cet accord de paix. La juridiction spéciale pour la paix, elle s'est mise en place avec toutes ses difficultés et elle mène tout de même un travail important. Alors, elle est critiquée de toutes parts. À un moment, on l'a critiquée parce qu'elle ne jugeait pas suffisamment les FARC. Après, on l'a critiquée parce qu'elle ne jugeait plus suffisamment les militaires ou d'autres parties en conflit. Mais finalement, elle arrive avec un budget assez limité à avoir fait émerger énormément de choses, à savoir déjà connaître la vérité, avancer dans la documentation et puis des procédures de réparation qui sont de toute façon ad hoc, puisque c'est une justice transitionnelle, c'est-à-dire ce n'est pas une justice ordinaire. On juge pas en temps de paix comme on juge en temps de guerre. Et donc en fait, le principe, c'est si les personnes, et notamment les guérilleros ou les militaires, donnent une portion de vérité, disent quel a été leur rôle, et notamment là où les corps ont pu être enterrés et sont honnêtes vis-à-vis des crimes qu'ils ont perpétrés, alors les peines seront réduites. C'est l'idée qu'on va faire passer la vérité avant le jugement pénal pour justement arriver à une sorte de réparation des victimes et passer à autre chose, pour que le pays passe à autre chose.
21: Et d'autant que cette juridiction spéciale, elle est encore plus menacée depuis l'arrivée au pouvoir d'Abelardo de la Espriella, le président d'extrême droite. Lui, il compte clairement démanteler cet accord de paix.
20: Tout à fait. Alors, c'est pas si simple que ça parce que l'accord de paix, il n'a pas été signé par un gouvernement, mais par un État. Et donc, en fait, l'État colombien en tant que tel, peu importe les alternances politiques, est tenu de le mettre en place puisqu'il y a des accords internationaux. Et il est contraignant aussi parce qu'il y a une partie des dispositifs mis en place, notamment la juridiction spéciale pour la paix qui est inscrite dans la Constitution. Par contre, ouais, ce qu'il peut faire, c'est la définancer et finalement l'affaiblir budgétairement. Ce qui pourrait réduire finalement ses capacités de travail, tout simplement.
21: C'est en tout cas ce qu'il a annoncé. Hein. Il ne pourra pas immédiatement supprimer la JEP puisqu'elle est inscrite constitutionnellement. En revanche, il compte bien réduire son budget dès l'année prochaine. De quoi la placer en faillite, en tout cas selon son président. Merci beaucoup Mathilde Alain d'avoir accepté notre invitation. Merci. Pour revenir sur ces 10 ans d'accord de paix en Colombie. Je rappelle que vous êtes maîtresse de conférence en sciences politiques à l'Institut des hautes études de l'Amérique latine à l'université Sorbonne Nouvelle. RFI Midi se poursuit, il est 14h22 ici à Paris. Demain dimanche, les électeurs suisses sont appelés aux urnes pour un référendum. Ils devront s'exprimer sur la sauvegarde de la neutralité de leur pays. Objectif, inscrire dans la Constitution une neutralité, je cite, perpétuelle et armée. Un débat qui résonne dans d'autres pays européens, à l'instar de l'Irlande, où les autorités musclent les dépenses militaires et voudraient permettre l'envoi de militaires à l'étranger sans devoir dépendre systématiquement d'un mandat des Nations Unies. Pour leurs détracteurs, c'est une ligne rouge qui menace la neutralité, un principe cher aux Irlandais. C'est un reportage de Clémence Pénard à Dublin.
2: Il y a 2 semaines, alors que Donald Trump était en Irlande, des milliers de manifestants sont descendus dans les rues et les slogans contre le président américain se mêlaient à ceux pour défendre la neutralité du pays. Car même combat pour Valerie et sa pancarte No to NATO, l'Irlande ne doit pas s'aligner sur les grandes puissances militaires.
4: Nous ne soutenons pas l'impérialisme américain en Irlande. Nous voulons que l'armée américaine quitte l'aéroport de Shannon. L'Irlande est un pays neutre, les Irlandais ne veulent pas de l'OTAN et ce n'est pas au gouvernement qui est à la botte des Américains d'en décider. Cette question devrait être soumise à un référendum.
2: L'aéroport de Shannon, dans l'ouest du pays, est régulièrement pointé du doigt car des avions militaires américains y font escale pour se ravitailler. Or, l'Irlande et ses 5 millions d'habitants restent très attachés à un non-alignement. Selon un récent sondage de l'Institut Ireland Thinks, ce sont même 75% des Irlandais qui soutiennent le maintien de cette neutralité. En 1949, l'Irlande refuse de rejoindre l'organisation du traité de l'Atlantique Nord, notamment parce que le Royaume-Uni, dont elle s'est libérée il y a peu, en est membre. Mais aujourd'hui, alors que l'Union européenne se réarme à tout va, cette neutralité est mise à rude épreuve. L'île est également traversée par des câbles sous-marins, notamment internet et énergétique, des infrastructures stratégiques que Dublin ne peut pas protéger seul, un enjeu d'autant plus sensible que des navires russes ont été observés à proximité ces derniers mois. Christian Kaunert, chercheur en sécurité internationale à Dublin City University.
22: On peut parfaitement être un pays neutre tout en disposant de capacités suffisantes pour se défendre. Et même disposer de capacités militaires peut justement réduire la probabilité d'avoir à se défendre, une forme de dissuasion. Mais les capacités militaires de l'Irlande ne sont pas à la hauteur de ce qui pourrait être nécessaire.
2: L'eurodéputée Maria Walsh est-elle par exemple très favorable à un renforcement des capacités de défense de l'Irlande.
4: Renforcer notre défense ne remet absolument pas en cause notre neutralité. Avec seulement 0,2% de notre PIB consacré à la défense, moins que des pays comme Malte ou l'Autriche, l'Irlande est qualifiée de maillon faible par certains de nos voisins européens.
2: Une étiquette dont l'Irlande se passerait bien, d'autant qu'elle préside depuis juillet le Conseil de l'Union européenne et accueille de nombreux dirigeants européens dont la sécurité doit être garantie. Clémence Pénard, Dublin, RFI.
21: Il est 13h25 à Dublin. Vous retrouvez ce reportage quand vous le voulez sur notre site internet rfi.fr. La fin de cette demi-heure à Limoges, en France, où se poursuit le Festival des Hébrures, qui met en avant la scène francophone. Et parmi les participants, Olivia Tchikitrenka, autrice et metteuse en scène suisse-slovaque, qui à cette occasion a voulu rendre hommage à la femme et à la vieillesse. Son solo est interprété par Laurence Mayor, une actrice confirmée dans une performance ovationnée par le public. Muriel Mahalouf a assisté à l'une des représentations.
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0: bougé, je peux plus. Il y a trop longtemps que je suis là. Venu sorti des flots comme un projectile au blond, tout mouillé des sangs de la mer. Les crier l'amour comme un polissage délicat. Je suis pas un galet, je suis une déesse. Une déesse!
1: Nous sommes dans un EHPAD. Une vieille femme est allongée nue dans un lit alcôve. Elle a perdu l'usage de ses jambes, mais garde toute son énergie et sa rage. Laurence Mayor, formidable actrice, nous tient en haleine dans le rôle de cette Olympia du troisième âge.
6: Elle représente les profondeurs abyssales de chaque être humain que notre société, de mille manières, essaye d'amputer et de faire disparaître. Et elle représente le vieillissement avec tout ce que, enfin, on peut entendre de quelqu'un qui, parce qu'il est vieux, c'est pas pour autant qu'il est réduit d'une manière ou d'une autre. Même s'il a perdu la mémoire, même s'il y a des choses qui sont liquéfiées, etc., de toute façon, c'est un être puissamment vivant. Et pour moi, ce personnage raconte l'intensité du vivant, même chez ceux qu'on traite de légumes.
0: Faut que je veux encore voir leur corps. Et elles me regardent, alors je les arrose.
1: Dans une écriture crue, insolente, Olivia Tsikitrenka, qui signe aussi la mise en scène, redonne une dignité à la vieillesse mise au rebut dans notre société.
23: J'ai aussi écrit cette pièce parce que je trouve désespérant que les personnages de femmes âgées disparaissent des plateaux, que les comédiennes ne travaillent pas autant qu'elles devraient. Et on a des Rois Lear, on a des Minetti, mais où sont les rôles pour nos comédiennes sublimes et virtuoses qui ont 50 ans de plateau dans les pattes? Et c'est pour ça que j'avais envie d'écrire un solo pour une comédienne virtuose comme Laurence Mayor, qui est formidable dans cette pièce. J'avais envie d'écrire cette pièce pour que toutes les comédiennes du monde s'en emparent, pour qu'il y ait plein de Vénus un peu partout qui squattent les plateaux, parce qu'on a besoin de voir des personnes, des femmes âgées en splendeur.
1: Une tragicomédie qui compte parmi les pièces remarquées au Festival des Ébrures. Muriel Mahalouf, Limoges, RFI.
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21: reportage à retrouver comme cette demi-heure sur nos applications d'écoute, notamment Spotify, Deezer ou encore Apple Music. Merci d'avoir été avec nous tout au long de cette demi-heure. Il est 14h29 ici à Paris. Je remercie Christine Muraté qui était à la rédaction en chef de cette demi-heure. Benoît Gouttorbe à la réalisation. Dans un peu plus d'une minute, rendez-vous avec l'actualité africaine et Nicolas Brousse, Afrique Midi. Vous restez avec nous sur RFI. Et puis je vous rappelle que dans une demi-heure, édition spéciale pour la messe du pape Léon XIV à Paris.
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21: Il est 12h30 à Conakry, 14h30 ici à Paris. Merci d'être à l'écoute de Radio France Internationale. Et d'Afrique Midi, évidemment. On vous retrouve, Nicolas Brousse, bonjour.
29: Bonjour Nemo, bonjour tout le monde.
3: Dans une demi-heure, messe géante du pape Léon XIV en plein cœur de Paris. 600 000 personnes attendues, dont des fidèles africains. Beaucoup d'aumôneries de la diaspora se sont mobilisées. Et juste après Afrique Midi, RFI en édition spéciale. Il fut un temps Premier ministre avant de rejoindre les rangs de l'opposition. Sidya Touré, grande figure de la politique guinéenne, est mort hier en exil. Évacué en urgence de Côte d'Ivoire il y a deux semaines, il s'est éteint à Paris où il était soigné à l'âge de 81 ans. Les deux têtes de la justice militaire congolaise ont perdu la vie avec 15 autres passagers hier soir dans un accident d'avion. Ils étaient partis en mission à Kikwit pour inspecter les nouveaux locaux de la justice militaire. À suivre également un forum national pour la recherche au Cameroun et un match qu'il faut absolument gagner en football pour le Sili National si les Guinéens veulent conserver une chance de qualification à la prochaine CAN. Afrique Midi, le grand journal du continent, bienvenue, on tourne ensemble la première page. Deuxième jour de la visite du pape en France. Léon XIV est toujours à Paris et après avoir rempli le Stade de France hier soir, il s'apprête à célébrer dans une demi-heure une messe géante sur la place de la Concorde devant 600 000 fidèles qui pourront le suivre jusqu'à la place de l'Étoile, 2 kilomètres plus haut via des dizaines d'écrans géants. Sur les images, il est en train de descendre les Champs-Élysées en papa mobile et il y a déjà beaucoup de monde. On peut même parler de marée humaine. Il faut dire que c'est la première visite d'un pape depuis 18 ans à Paris. François, son prédécesseur, ayant préféré Marseille et la Corse lors de ses venues en France. Et dans la foule, des membres de la diaspora africaine, beaucoup d'aumôneries ont mobilisé leur communauté. Ces fidèles rencontrés par Pierre-Olivier et Bertrand Éclair espèrent que les mots du pape résonneront de façon particulière dans leur pays d'origine.
5: Vêtu d'une robe en wax aux couleurs de son pays, la République démocratique du Congo, une croix autour du cou, cette fidèle attend que le pape prône l'apaisement bien au-delà de Paris.
7: Comme là-bas chez nous, il y a toujours des problèmes dans notre pays. Il y a des guerres. C'est pour cela, nous les Congolais, on est venus demander à Dieu à travers notre Saint-Père la paix dans notre pays.
5: Cette malgache qui vit en France aussi attend un message de paix porté par le pape lors de la messe cet après-midi.
9: Notre cœur est toujours de deux côtés, Madagascar et la France. On prie surtout pour Madagascar qui est actuellement un peu dans la difficulté, surtout pour les jeunes et pour l'avenir de notre foi. Que le Madagascar soit toujours tous réunis et ensemble dans la foi.
5: Certains, comme ce membre de l'aumônerie catholique congolaise de Paris, souhaitent entendre un message de paix universelle, particulièrement dans l'époque actuelle.
10: Dans un monde qui est dans l'état qu'il est maintenant, on attend de sa part le message sur la paix, l'unité, la concorde entre les nations. Parce que bon, on sent la division, on est presque au bord du précipice. Donc ce message de paix-là doit être entendu.
5: Tous l'assurent, ils enverront à leurs proches restés au pays, parfois à des milliers de kilomètres d'ici, les mots du pape, notamment via leurs réseaux sociaux.
3: Le début de la messe présidée par Léon XIV dans maintenant moins d'une demi-heure. RFI sera alors en édition spéciale avec ses reporters et les invités de Charlotte Hydrac. En Guinée, c'est une page de l'histoire politique qui se tourne avec la mort cette nuit à Paris de l'ancien Premier ministre et deux fois candidat à l'élection présidentielle, Sidya Touré. L'opposant est décédé à l'âge de 81 ans. Carole Valade nous a rejoint en studio. Carole, il est mort sans avoir pu revoir son pays, car il était en exil en Côte d'Ivoire depuis 2022.
11: Nicolas, la Côte d'Ivoire, où s'est déroulé l'essentiel d'ailleurs de sa carrière, dans l'administration, à la direction du Trésor, au commerce extérieur. Il fut même directeur de cabinet d'Alassane Ouattara, alors Premier ministre de Félix Houphouët-Boigny. 96 signe son retour au pays, nommé Premier ministre par Lansana Conté après les mutineries qui ont failli renverser le régime. Sidya parvient à redresser une économie au bord du gouffre en rétablissant le dialogue avec les bailleurs de fonds et en forgeant sa réputation ainsi de technocrate. Mais c'est surtout l'amélioration de l'accès à l'eau et à l'électricité qui lui vaudra l'affectueux surnom de Sidya Courant.
3: Alors évincé après 3 années à la primature, Sidya Touré se lance en politique et prend la tête de l'UFR, l'Union des Forces Républicaines. On est en 2000, alors Carole, que les militaires ont une nouvelle fois confisqué le pouvoir.
11: Ouais, blessé à la tête lors des massacres du 28 septembre 2009, la première élection présidentielle ouverte l'année suivante lui permet de mobiliser son électorat, principalement dans la région de la Basse-Côte, à l'ouest, dont il est originaire, et de s'imposer ainsi comme le troisième homme, la troisième force du jeu politique guinéen. En 2016, il est nommé haut représentant du président Alpha Condé, une parenthèse de 3 ans qui suscite l'incompréhension dans les rangs de l'opposition, opposition qu'il réintègre aussitôt après dans la lutte contre le troisième mandat de l'ex-chef d'État.
3: Alpha Condé, dont la chute le 5 septembre septembre 2021 ouvre le dernier chapitre de la vie de Sidya Touré, marqué une nouvelle fois, on l'a dit, par l'exil.
11: Et oui, contraint de quitter sa résidence, dépossédé d'une partie de ses biens, son parti dissous, l'homme à la moustache et aux petites lunettes, toujours très calme, posé, réfléchi, une grande voix de la politique guinéenne qui a tiré sa révérence, donc sans abandonner son combat politique.
3: Le parcours de Sidya Touré, décédé hier soir à Paris à l'âge de 81 ans, retracé en direct par Carole Valade. Il est 8h, bientôt 36 minutes, à New York, où se trouve le siège de l'ONU qui accueille la 81e session de l'Assemblée Générale des Nations Unies. À son tour, le Niger s'est exprimé à la tribune hier soir par la voix de son Premier ministre. Ali Lamine Zayn en a profité pour dénoncer une nouvelle fois le complot international dont son pays s'estime être la cible. Le chef du gouvernement alerte sur une menace d'attaque à ses frontières et il accuse la France et l'Ukraine d'en être les instigateurs. Écoutez.
8: Notre Sahel est en guerre. Il est en guerre de libération, comme une conspiration visant sa recolonisation. Au moment où je vous parle, à nos frontières nord-est se trouvent les proxys dirigés par cette France, appuyé par l'Ukraine et deux autres pays. Et vous comprenez de quel pays et auquel pays je fais allusion. Ces proxys sont armés, guidés, conduits sur le point d'attaquer nos positions militaires et nos installations du pétrole. Mais ils trouveront ce qu'ils méritent en face, Inch'Allah.
3: Des propos d'Ali Lamine Zayn hier devant la 81e Assemblée Générale de l'ONU, placée cette année notamment sous le thème du rétablissement de la confiance. Le Premier ministre n'a fait aucun commentaire sur la situation de notre confrère Moussa Kaka. Auditeur d'Afrique Midi, vous avez entendu lui, Moussa Kaka, nous raconter l'actualité nigérienne sur RFI pendant de nombreuses années. Cela fait maintenant 26 jours que l'on est sans aucune nouvelle. Silence radio depuis qu'il a quitté les locaux de son média, la radio et télévision Sahraoui à Niamey. C'était le lundi 31 août dans la soirée. Sa famille, ses proches s'inquiètent. Les autorités nigériennes n'ont jamais communiqué. Et le comité pour la protection des journalistes les interpelle donc à nouveau. Moussa Ngom est représentant du CPJ pour l'Afrique francophone.
12: Nous appelons à nouveau les autorités nigériennes à clarifier la situation de Moussa Kaka, notamment le Premier ministre M. Mahaman qui assiste à l'Assemblée générale des Nations Unies, ce qui est symbolique parce que c'est une institution qui a toujours eu à cœur la question des droits humains, mais aussi parce que cela fait près d'un mois que la famille, les confrères de Moussa Kaka sont sans nouvelles de lui, et cela dans un silence inexplicable de la part des autorités nigériennes. On ne sait pas si les investigations sont menées, on ne sait pas ce que fait l'État du Niger quant à la disparition d'une figure majeure de la presse locale, respectée sur le plan international. Et avec toutes les préoccupations qui ont pu être exprimées jusqu'ici, on aurait pu s'attendre au moins à une communication qui vienne à minima atténuer l'angoisse de ses collègues et de la famille de Moussa Kaka. Donc nous appelons encore une fois les autorités nigériennes à enquêter et à communiquer sur le sort de notre confrère, parce que cela fait trop longtemps qui n'a plus donné signe de vie.
3: Propos recueillis par Magali Lagrange. À 12h38, temps universel, je ne prends pas beaucoup de risques pour vous dire qu'en Côte d'Ivoire, Guillaume Soro devrait être réélu. Il est l'unique candidat ce soir à la tête de Génération et Peuple Solidaire, le GPS, mouvement dont il est le fondateur. Une élection qui se fera en ligne. Le mouvement a officiellement été dissous par les autorités et son fondateur vit en exil. Explication de notre envoyée spéciale permanente d'RFI à Abidjan, Fanny Noireau-Cabré.
13: Fondé en 2019, le mouvement GPS avait été dissous 2 ans plus tard par la justice ivoirienne. Ses membres affirment toutefois avoir introduit un recours contre cette décision, mais cela n'a pas empêché Guillaume Soro de mener campagne pour sa réélection. À distance, l'ancien Premier ministre et ancien président de l'Assemblée nationale vit en exil depuis maintenant 7 ans. Installé dans un pays de l'AES, l'Alliance des États du Sahel, il reste sous le coup d'une condamnation à la prison à perpétuité pour atteinte à la sûreté de l'État. C'est donc principalement par l'intermédiaire de ses réseaux sociaux que Guillaume Soro continue de s'exprimer publiquement. Il y a 2 ans, un échange téléphonique entre lui et Alassane Ouattara avait laissé entrevoir la possibilité d'un apaisement entre les deux hommes, autrefois alliés. Un feu de paille, commente une source proche de l'ancien Premier ministre, affirmant que plus aucun contact n'aurait eu lieu depuis. Quant à un éventuel retour de Guillaume Soro en Côte d'Ivoire, ce n'est pas à l'ordre du jour, confie cette même source. Fanny Noir-Ocabré, Abidjan RFI.
3: Les inscrits ont rendez-vous au bureau de vote virtuel de 16h à 20h TU et local. En République démocratique du Congo, un accident d'avion a fait 17 morts à Kenge, à plus de 260 km de la capitale. Parmi eux, les deux principaux responsables de la justice militaire du pays, les lieutenants généraux Joseph Mutombo Kayalti et Lucien René Likulia Bakoumi, respectivement premier président de la haute cour militaire et auditeur général des FARDC. Ils étaient tous deux en mission à Kikwit pour inspecter les nouveaux locaux de la justice militaire. Mais l'avion du retour n'est jamais arrivé à destination. Les précisions à Kinshasa de Pascal Moulégois.
4: Plus que des généraux de 3 étoiles, Joseph Mutombo Katalayi et Lucien René Likulia incarnaient les deux plus hautes fonctions de la justice militaire congolaise. L'un présidait les débats, l'autre portait l'accusation dans les procès les plus sensibles impliquant de hauts responsables militaires. Cela avait été le cas aussi lors du procès par contumace de l'ancien président Joseph Kabila. En annonçant leur décès, l'armée précise que 12 membres de leur délégation ainsi que les membres de l'équipage ont également péri dans l'accident. Des investigations ont été diligentées pour déterminer les circonstances et les causes exactes du crash. Dans son communiqué, l'armée rend hommage aux deux hommes qui, je cite, « ont consacré toute leur carrière avec honneur, dévouement et détermination au service de la République ». L'appareil avait quitté Kinshasa avec en son bord les deux généraux et leur délégation. Après une escale à Kikwit, il avait poursuivi sa route vers Ilebo, dans le centre du pays. Au retour, nouvelle escale à Kikwit où l'appareil a embarqué les autorités venues de Kinshasa. C'est après cette étape que l'avion s'est écrasé à Kenge, dans la province du Kwango. En fin de journée, l'armée a dépêché un hélicoptère pour récupérer les corps calcinés des victimes. Pascal Moulégua, Kinshasa.
3: En Éthiopie, les combats qui ont éclaté mardi se poursuivent entre l'armée d'un côté et les forces tigréennes et leurs alliés de l'autre, dans plusieurs régions du nord du pays. Ces affrontements ont débuté quelques jours seulement après l'annonce d'une alliance entre les principaux groupes armés opposés au régime d'Addis Abeba, dont les Tigréens du TPLF. 4 ans après la signature d'un accord de paix à Pretoria entre les autorités fédérales et le TPLF, cet accord semble donc avoir volé en éclats, ce qui laisse craindre une reprise d'une guerre de grande ampleur. L'Éthiopie pointe le rôle de l'Érythrée accusée par Addis Abeba de soutenir les rebelles. Écoutez ce qu'en pense le chercheur René Lefort. Il est au micro d'Alexandra Bourgeon.
14: Est-ce que Asmara joue un rôle direct dans la reprise de ces combats? On ne le sait pas. Ce qui est sûr et certain, c'est que Asmara appuie l'alliance, y compris par des moyens militaires, bien que Asmara le nie formellement. L'Érythrée s'est battue avec les forces fédérales contre les Tigréens pendant la guerre de 2020-2022. Il y a eu un renversement total d'alliance il y a à peu près un an et demi. Il y a deux raisons qui l'expliquent. La première, c'est la déception des Érythréens de ne pas avoir été associés à l'accord de cessez-le-feu de Pretoria. C'était un accord qu'ils condamnaient parce qu'ils estimaient qu'il aurait fallu aller jusqu'à la destruction totale du TPLF. Là-dessus, il y a eu un renversement parce que Addis est devenu de plus en plus revendicatif pour avoir un accès souverain en mer Rouge et donc de nouveau pouvoir utiliser à sa convenance les ports de Hacham et de Massawa. Et les Érythréens y ont vu un grand danger pour leur souveraineté, se sont rangés du côté du TPLF selon les modalités « l'ennemi, mon ami et mon ami ».
3: Et suite à ces combats, certains réseaux de télécommunications et d'accès à l'Internet sont par ailleurs coupés depuis hier dans le nord de l'Éthiopie. Au Cameroun, l'accès au financement de la recherche dans le domaine de la santé est encore un défi majeur. Ce constat a été fait par les participants à la deuxième édition du Forum national des jeunes chercheurs. Il s'est achevé hier à Yaoundé. Forum organisé par le centre de l'Institut Pasteur au Cameroun, qui est l'interface entre le gouvernement, les bailleurs de fonds et les chercheurs dans ce domaine de la santé. Notre correspondant Emmanuel Juntap s'y est rendu.
15: Environ 300 jeunes issus des universités publiques et privées ont pris part à ce forum. Parmi eux, Cynthia Kedra, venue de Boya, en zone anglophone, où elle mène des recherches sur la résistance antimicrobienne.
16: Si tu veux te permettre de cultiver des séries de bactéries, tu dois acheter plusieurs milliers de cultures. Et de là, ça devient vraiment lourd.
15: Le financement de la recherche sur les maladies tropicales comme l'ulcère de Buruli, l'oncocercose ou encore la schistosomiase dépend aussi des fonds extérieurs. Docteur Philippe Ndjomo, chercheur.
17: Si l'État décidait de mettre en place un peu de moyens, ce sont des maladies qu'on pourrait éradiquer d'ici l'horizon 2030.
15: Pour éviter que le parcours de nombreux jeunes dans la recherche soit interrompu, il faut penser à renforcer leurs capacités, soutient Sarah, Irène et Yango, une pionnière dans les recherches de l'URSSER de Buruli au Cameroun et initiatrice du forum.
0: Il faut encore mieux les former parce que vous pouvez être résilient, vous pouvez rêver. Si vous ne savez pas rédiger une demande de financement, vous ne l'aurez pas. Il y en a qui sont brillants mais ne savent pas redonner leur parcours.
15: Malheureusement, beaucoup de jeunes chercheurs peinent encore à trouver des financements pour leurs travaux. Leur nombre exact n'est pas connu, mais les chiffres sont en augmentation avec le gel des fonds états-uniens sur le financement de plusieurs projets de recherche en Afrique. Emmanuel Junta, Yaoundé, RFI.
3: La page sport d'Afrique Midi avec du football. Suite de la première journée des éliminatoires de la CAN 2027, la Guinée joue tout à l'heure contre et en Afrique du Sud. Rencontre particulièrement importante pour le Sili National qui a perdu ses deux derniers matchs amicaux et qui ne s'était pas qualifié lors de la dernière édition au Maroc. Mais disons-le franchement, les hommes de Paulo Duarte se retrouvent dans un groupe D difficile avec le Kenya qualifié d'office en tant que pays hôte. Il n'y a donc qu'une autre équipe qui pourra se qualifier dans ce groupe et l'Afrique du Sud est un sérieux candidat. Cela dit, dans l'effectif guinéen, bien sûr, on veut y croire. Pour le milieu de terrain Mori Konaté, il ne faut pas avoir peur des Bafana Bafana et jouer sans pression pour espérer une issue positive à la fin de ce match aller.
1: On ne va pas le prendre comme le match de notre vie parce qu'on a un match aussi à domicile qui va être aussi important. Le plus important, c'est de calmer les esprits, voilà, d'aborder le match de la meilleure des façons. C'est une très bonne équipe, on le sait. Ils étaient à la dernière Coupe du Monde. Nous, on passe d'une autre transition avec des jeunes joueurs. C'est important de faire savoir aux jeunes que voilà, c'est un match important. Il ne faut pas s'enflammer. Jouer comme vous savez le faire, prenez du plaisir. C'est juste vraiment d'essayer de jouer comme d'habitude en club parce que le coach, il a vraiment confiance à ses joueurs. Il veut le voir aussi sur le terrain. Donc, c'est important vraiment de se relâcher. Et voilà, on a eu beaucoup de temps de se connaître et de jouer ensemble. Voilà, ça s'est bien passé.
3: Propos recueillis par notre correspondant à Johannesburg, Valentin Hugues, Afrique du Sud de Guinée, coup d'envoi à 13h TU, c'est-à-dire dans maintenant 13 minutes, puisqu'il est 12h47 en temps universel.
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3: Samedi 26 septembre, merci de rester avec nous pour la partie magazine. Nous rejoignent la rédaction de Jeune Afrique qui fait sa une sur les services de renseignement camerounais. Notre éditorialiste Newton Ahmed Barry qui déplore que l'Afrique devienne une décharge migratoire avec la mise en place d'un business des indésirables. Ce sont ses mots, il va nous expliquer. Et puis Jennifer Lufaut, notre spécialiste jeux vidéo qui revient cette semaine sur une initiative de Microsoft qui risque de faire grincer des dents chez beaucoup de joueurs. À la une de Jeune Afrique cette semaine, une enquête en deux volets sur les services de renseignement camerounais. François Soudan, le directeur de la rédaction de JIA, en parle avec Catherine Poté.
2: Bonjour François Soudan.
6: Bonjour Catherine.
2: Cette enquête est signée Yves Plumet-Bobo et elle porte donc sur les services de renseignement du Cameroun qui sont, nous dit Jeune Afrique, minés par une guerre des clans au sommet de l'État. François Soudan, quels sont ces clans qui s'affrontent ainsi autour du chef de l'État, Paul Biya ?
6: Alors, cette guerre des clans, Catherine, qui a pour objet la compétition pour le poste annoncé de vice-président et donc pour la succession de Paul Biya, elle oppose schématiquement deux personnalités. La première dame, Chantal Biya, dont le principal allié au sein de la présidence est le secrétaire général Ferdinand Ngongo, et le fils aîné, issu du premier mariage du chef de l'État, Franck Biya, qui lui s'appuie sur le directeur du cabinet civil, Samuel Mvondo Ayolo. Alors, pour ces deux clans, le contrôle du principal service de renseignement camerounais, qu'est la DGRE, la Direction Générale de la Recherche Extérieure, avec ses centaines d'agents, c'est un enjeu crucial pour l'instant. Cette DGRE, dont l'image a été sérieusement ternie par l'implication de deux de ses dirigeants dans l'assassinat du journaliste Martinez Zogo, elle est, si je puis dire, dans les mains de Ferdinand Ngongo, à qui répond son actuel directeur Robbins Goumo. Mais tout cela reste très fluctuant, Catherine.
2: Oui, plusieurs clans donc, et à l'arrivée, une communauté du renseignement fracturée, nous dit Yves Plumet-Bobo. Pourquoi fracturée ?
6: Parce qu'il existe d'autres services que de la DGRE et en rivalité avec elle, comme la DST, les renseignements généraux, la sécurité militaire, au sein desquels chaque personnalité politique du régime possède et rémunère ses propres sources, ce qui induit une sorte de guerre des rapports de renseignements adressés à Paul Biya, lesquels sont souvent manipulés pour nuire à tel ou tel clan. Alors bien sûr, Le chef de l'État dispose de ses propres capacités de discernement, en s'appuyant notamment sur le vice-amiral Joseph Fouda, qui est l'un de ses plus proches collaborateurs, et sur l'expertise de discrets conseillers israéliens et américains. Mais cette implication croissante des services dans les querelles de coterie, elle ne peut qu'impacter leur professionnalisme, leur neutralité et la qualité de leur production, Catherine.
2: Et ce n'est pas tout, il y a aussi un élément nouveau, François Soudan, c'est celui de la privatisation des services de renseignement.

0: opaque dans un pays qui a déjà 6 millions de déplacés internes. C'est le retour de ce qui avait nourri la haine des néo-panafricains contre la France, des accords secrets imposés aux exécutifs faibles ou cupides, sans le peuple, contre de l'argent.
1: Alors, dernière question, elle est simple. Pourquoi ce silence ?
0: Les accords secrets ne fâchent pas pareillement lorsqu'il s'agit des forts, américains et russes, ou des faibles, l'Europe et la France. Ces deals sont simples, vous payez, on vous prend vos indésirables, sans contrepartie contraignante sur les droits humains. Les déportés, parfois en quasi-incarcération, subissent bastonnades et réexpulsions vers leur pays d'origine au péril de leur vie, ce que les avocats appellent le « chain refoulement » ou « refoulement indirect en cascade ». Si le panafricanisme sait défendre la dignité humaine contre les accords secrets, alors il devrait pouvoir s'appliquer pareillement à Washington, à Moscou et à Paris. Sinon, c'est du panafricanisme à la carte.
1: Le regard de Newton Ahmed Barry à retrouver quand vous le voulez sur RFI.fr, tout comme Bienvenue dans le Game. C'est avec Jennifer Lufaux et avec cette semaine, une initiative de Microsoft qui risque, Jennifer, de faire grincer des dents chez les joueurs.
2: Bah oui, la nouvelle est tombée il y a quelques jours. Microsoft, qui détient notamment Xbox, a déposé une demande de brevet imaginant un système qui va permettre d'interrompre les parties de jeu pour passer de la pub. Alors forcément, ça dérange, donc creusons un petit peu le sujet.

0: Bon, je sais pas vous, mais entre YouTube, Spotify ou Instagram, je suis assez fatiguée de voir des pubs partout. On coupe le son, on change de programme, parfois on sort carrément de la pièce pour les éviter. Les jeux sur console étaient le seul endroit où on ne les retrouvait pas encore. Et pourtant, Microsoft envisage maintenant d'intégrer les pubs dans les jeux sur console et sur PC.
1: Ça paraît en effet assez fou, mais concrètement, comment ça fonctionnerait ?
0: Eh bien, l'idée est qu'un système détecte les temps morts dans le jeu pour lancer une pub, par exemple après un boss, une quête ou une cinématique. En la regardant, le joueur récupère un crédit, c'est-à-dire un temps de jeu sans coupure. En gros, plus vous regardez des pubs, plus vous pourrez jouer tranquillement. La pub devient donc presque une récompense. Et ça, c'est extrêmement inquiétant parce que jusqu'ici, bah, quand on achète un jeu, on s'attend quand même à pouvoir y jouer sans publicité.
1: Ça me paraît même le minimum, mais est-ce que Microsoft compte vraiment mettre ça en place ?
0: Bon, pour l'instant, non. On parle seulement d'une demande de brevet et rien ne garantit que cette technologie sera un jour utilisée. Mais notons quand même qu'en juillet 2026, Microsoft avait déjà essayé une formule où il proposait à des streamers du programme Xbox Insiders de jouer à un jeu sans le payer, simplement en visionnant quelques minutes de publicité avant leur session de jeu. Par ailleurs, regarder de la pub pour jouer, bah c'est pas nouveau, hein. La pratique existe depuis des années sur les jeux mobiles. Sauf que si les joueurs acceptent de regarder de la pub sur ces jeux dits freemium, bah c'est bien parce qu'ils restent gratuits, tout en générant des revenus pour les développeurs. Bon, encore une fois, rien n'est certain, mais ce brevet reste quand même inquiétant parce que jouer, c'est aussi s'évader, hein, c'est s'immerger quelques heures dans un autre monde. Imaginez battre un boss après 20 tentatives et être ramené à la réalité par ça.
2: Mauvaise nouvelle, le minuteur a grillé. Va falloir que je l'enclenche en manuel.
3: C'est du suicide.
4: Salut, c'est Franck Leboeuf. Vous voulez savoir combien vaut votre voiture ?
0: Voilà, moi je ne veux pas de cette réalité. Mais c'est assez fascinant de voir comment le jeu vidéo, une passion autrefois boudée et largement critiquée, est devenue l'une des industries les plus puissantes du divertissement. On a des millions de joueurs qui y passent des heures chaque semaine et forcément, toute cette attention est devenue une manne publicitaire que les géants de la tech aimeraient bien exploiter.
1: Bienvenue dans le game avec Jennifer Lufot, une chronique à retrouver comme toutes les autres sur notre application RFI Pure Radio. Vous pouvez également podcaster cette édition d'Afrique Midi. Elle a été mise en onde par Quentin Moulin, rédaction en chef Karine Franck avec Maxime Grandbert. À suivre, édition spéciale sur la visite du pape en France avec Charlotte Hydrac. Le pape qui va présider une messe, ça commence dans un peu plus de 30 secondes, le pape qui n'aura malheureusement pour l'instant pas réussi le miracle de me redonner une voix normale. Prenez soin de vous et merci d'écouter RFI.
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1: Thaïs Moreau.
2: Bonjour à toutes et à tous. À la une de cette édition, on a appris la mort dans la nuit de vendredi à samedi de Sidya Touré, ancien Premier ministre de Guinée et deux fois candidat à l'élection présidentielle. Retour sur son parcours dès le début de ce journal. L'actualité, c'est aussi en Espagne. Le Premier ministre Pedro Sanchez, sous le feu des critiques. À Madrid, plusieurs mobilisations ont eu lieu ce samedi, notamment celle de la droite qui a manifesté pour soutenir les habitants de Ceuta. Ceuta enclave espagnole sur le territoire marocain en pleine crise migratoire. Précision dans ce journal. En France, le pape Léon XIV est bien arrivé à Lourdes pour poursuivre sa visite dans le pays. Ce samedi, le souverain pontife a célébré une grande messe. Vous entendrez dans ce journal des fidèles conquis par la célébration et les messages portés par Léon XIV. Et puis, 260 manifestations pour le climat ont eu lieu dans toute la France ce samedi également. Reportage RFI à suivre à Paris, vous l'entendrez. En Guinée, c'est une page de l'histoire politique du pays qui se tourne avec la mort dans la nuit de vendredi à samedi à Paris de l'ancien Premier ministre et deux fois candidat à l'élection présidentielle, Sidya Touré. L'opposant est décédé à l'âge de 81 ans sans avoir pu revoir son pays. Carole Valade, il vivait jusqu'à son évacuation sanitaire en exil en Côte d'Ivoire où il avait fait ses études et mené l'essentiel de sa carrière professionnelle.
3: Sidya Touré mène une brillante carrière dans l'administration ivoirienne avant d'être nommé en 1996 Premier ministre par l'Ansana Conté pour redresser l'économie, renouer avec les bailleurs de fonds, rétablir l'accès à l'eau et à l'électricité, ce qui lui vaut l'affectueux surnom de Sidya Courant. Blessé lors des massacres du 28 septembre 2009, désormais opposant à la tête de l'Union des Forces Républicaines, il mobilise son électorat principalement dans la région de la Basse-Guinée dont il est originaire. Et s'impose ainsi comme la troisième force du jeu politique lors des élections de 2010 et 2015. Au représentant du président Alpha Condé durant 3 ans, il regagne ensuite l'opposition dans la lutte contre le troisième mandat de ce dernier. Contraint à l'exil après le coup d'état du 5 septembre 2021, sa résidence est confisquée, son parti dissous. L'homme à la fine moustache et aux petites lunettes, toujours calme, posé, réfléchi, a tiré sa révérence sans abandonner son combat politique.
2: Carole Valade. En République démocratique du Congo, le bilan s'alourdit. 17 personnes sont mortes dans le crash d'un petit avion survenu ce vendredi dans le sud-ouest du pays. Selon un dernier bilan du ministère des Transports, 17 morts et parmi eux les deux plus hauts responsables de la justice militaire en République démocratique du Congo. Plus de 700 millions d'euros, voilà le montant que compte débloquer l'Union européenne, annonce ce samedi à l'Assemblée générale de l'ONU à New York de la présidente de la Commission européenne Ursula von der Leyen. Cette somme permettra de venir en aide aux personnes affectées par les crises, catastrophes naturelles ou conflits, principalement en Afrique. L'actualité en Espagne, ce samedi, des milliers de personnes ont défilé dans les rues de Madrid pour réclamer une meilleure protection pour les locataires après qu'une octogénaire ait été expulsée de son logement qu'elle occupait depuis des années. Les images de cette dame évacuée de force sur une civière de son appartement ce mercredi ont remis la crise du logement en Espagne sur le devant de la scène à l'approche des élections législatives prévues en 2027. Et puis, toujours en Espagne, c'est une autre mobilisation qui a également eu lieu ce samedi à Madrid. Pour la deuxième fois en septembre, la droite a manifesté pour soutenir les habitants de Ceuta. Cette enclave espagnole sur le territoire marocain plongée dans une crise humanitaire où près de 70 000 migrants ont afflué en juillet dernier. La plupart sont repartis dans les heures qui ont suivi, mais des milliers sont restés sur place pendant des semaines. Beaucoup ont dormi dans les rues. Et dans les rues de Madrid ce samedi, les manifestants ont également accusé le chef du gouvernement, Pedro Sanchez, de ne pas être à la hauteur. Sur place, notre correspondant François Musso.
4: Gouvernement traître, Pedro Sanchez en prison. C'est le genre de slogan que l'on a pu entendre dans les rues de Madrid entre la place de Cibeles et l'Arc de la Victoire. Associations, fondations, syndicats, sociétés civiles, mais surtout les deux grands partis de la droite espagnole, le Parti Populaire et Vox, ont manifesté leur colère liée